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Montez à la montagne de l'Éternel, qui s'élèvera jusqu'à son lieu saint. C'est celui qui a les mains innocentes et le cœur pur. Celui qui ne joue pas pour tromper. Il obtiendra la bénédiction de l'Éternel, la miséricorde du Dieu de son salut. 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

à l'Éternel. Toute la terre est pleine de sa gloire. Qui pourra monter à la montagne de l'Éternel? Qui s'élèvera jusqu'à son lieu saint? C'est celui qui a les mains innocentes et le cœur pur. 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

toi seul est digne de recevoir la gloire, l'honneur, la louange, la puissance, la force, l'autorité au siècle des siècles. Oui, Seigneur, comment pour ne pas louer, comment pour ne pas exalter, comment pour ne pas t'asservir, l'Éternel. Qui raison te capoter par où, Seigneur? Que justification te capoter par où, l'Éternel? Si c'est pas dans le pied ou pour nous tailler, mon Dieu. On a le comprendre, Seigneur, le fils de Corée qui parlait, Seigneur Dieu, qui dit l'Éternel dans Psaume 84, verset 10, qui dit mieux vaut passer un jour de tes parvis que mille ailleurs. Oui, Seigneur, nous sentons bien la caille. 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Merci, l'Éternel, pour victoire, ça, comme l'Église, mon Dieu. L'Éternel, vous dit la parole par notre Seigneur Jésus-Christ, je bâtirai mon Église, et que les portes du séjour des morts ne prévaudront point contre elle. Ça fait une sentir, Seigneur, ou se mettre l'église là, ou bâtir l'église là, et ou accorder la protection, ou accorder l'église le pouvoir, alléluia, de marcher sur les serpents, sur les scorpions, et sur toute la puissance de l'ennemi. 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Ça va nous sentir, mon Dieu, si nous faisons lâche, ça va venir de nous-mêmes, Seigneur. Si nous continuer l'éternel jusqu'au grand jour de l'éternité, ça va venir de nous-mêmes, parce qu'on va armer nous, Seigneur. Vous êtes seul capitaine qui va jamais voir une bataille pour contre nous. Non, on va mettre un côté pour ennemi en finir avec nous, Seigneur. Mais on camper devant et on passer nous derrière l'Éternel, notre Dieu. Parce que c'est le Dieu, alléluia, de la justice. Ou c'est le Dieu d'amour. 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La main de ta prière, fais-nous grâce. La main de ta prière, l'Éternel. Amène-nous, Seigneur, de force et de courage pour nous continuer la bataille, pour nous continuer à avancer, car nous pas qu'à faire bac. Même là, nous connaissons le chemin, le difficile, chemin étroit et périlleux, l'Éternel. Mais nous connaissons, Seigneur, que vous arrivez ensemble avec nous. Car on dit nos paroles, car celui qui vous a appelé à cette bonne œuvre est fidèle pour la rendre parfaite. Nous connaissons pas la gaine, nous pas abandonner nous, Seigneur, car qui s'en a fait ça vous-même. Nous avons besoin de l'Éternel, soutien. Nous avons besoin de grâce où l'Église doit sanctifier l'Éternel. Après, elle est un Seigneur. Qu'aimer la vie, nous t'en prie. Qu'aimer l'église, nous t'en prie, l'Éternel, notre Dieu. Car, Seigneur, nous avons dit, même à serviteurs, nous ne sommes pas de ceux qui se retirent pour se perdre, mais de ceux qui ont la foi pour sauver leur âme. Seigneur, mais nous venons devant l'Éternel avec une responsabilité, ça pour nous, Seigneur. Nous venons devant avec proche de nous, avec famille, nous, l'Éternel, notre Dieu. C'est vous-même qui t'a dit, ton serviteur, notre relève, là. Vous t'a dit, si tu crois au Seigneur Jésus, tu seras sauvé, toi et ta famille. Seigneur, la prière, la prière, l'Éternel. 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La prière, la prière, la prière, à l'arrêter, non, Seigneur. 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Bah, aux libertés, non, l'Éternel, Seigneur. Bah, aux libertés, non, l'Éternel. Côté ennemi, Seigneur Dieu, où on mettait au croupier, côté au Seigneur, dans la prison, ça.

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0: 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On fait travail dans notre cœur, Seigneur. 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Viens joindre Simon encore. Fais grâce, t'en prie, au nom de Jésus-Christ. 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Bénis l'Église, Seigneur. Bénis nous, l'Éternel. Bénis famille, nous. Bénis Timounio, Seigneur. Bénis nous, l'Éternel. Car c'est vous-même seul que nous gagnons. 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Fais-nous grâce, t'en prie, Seigneur. Alléluia. Visitez foi et encore une fois. Que lumière, l'Éternel, pénètre dans cette demeure éternelle, que des tempêtes qui a soufflé, mettez la paix, que des tempêtes qui a soufflé, longez-moi l'Éternel, notre Dieu, et Seigneur Dieu, oui, 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
1: Merci, Seigneur.
0: Merci, Seigneur. Merci, Seigneur. Assurez-nous de ce privilège pour nous ensemble avec nous. Notre bien-aimé pasteur, Frère Dorville. C'est lui-même que bon Dieu fait grâce à ce frère pour votre parole. Pendant que la avancé, elle a clamé le Saint-Esprit de Dieu dans la vie.

0: Merci frère Jude, Zaminou. Et nous disons Dieu merci parce que nous permettent que à soir encore, nous c'est porte-parole. Comme lui fait choix de nous comme instrument pour nous parler pour lui et nous courber bien bas pour nous continuer à honorer, le magnifier, l'exalter, rendre une action de grâce que lui-même seul méritait. Et nous avons remercié d'une façon spéciale l'ange de l'Église, le pasteur Luxonnaire Bigot, que le Seigneur fait grâce pour mener le peuple ça à vous. Et c'est grâce à lui-même tout qui fait qu'il y a soit un micro sac en même pour nous parler de la part de Dieu. Maxime, sans plus tarder, m'a demandé au proverbe pour ensemble avec nous. En Romains 6, verset 23. Romains 6, verset 23. Il dit, car le salaire du péché, c'est la mort. Mais le don gratuit de Dieu, c'est la vie éternelle en Jésus-Christ, notre Seigneur. Amen, oui. Car le salaire du péché, c'est la mort. Mais le don gratuit de Dieu, c'est la vie éternelle en Jésus-Christ, notre Seigneur. Et c'est un dragon sujet pour me titrer passage à Soya. On a seulement dit le péché et ses conséquences. Amen. Le péché et ses conséquences. Frère Maxime, le péché n'est pas simplement une erreur ou du moins une faiblesse humaine. Mais le péché, c'est une rébellion contre Dieu. Amen. Le péché n'est pas seulement une rébellion contre Dieu. Le péché, c'est une rupture volontaire, rupture involontaire avec la volonté parfaite de Dieu. Frère Maxime, depuis le commencement, dans le jardin d'Éden, le péché était entré dans le monde à travers la désobéissance. Et depuis le Sahara, et fait péché, pas cesser d'impacter l'humanité. Et c'est raison ça qui fait que la Bible déclarait le salaire du péché, c'est la mort. Ça montrait, frère Maxime, que le péché n'est pas jamais sans conséquence. Il y a un bagage qu'on doit mettre dans l'esprit. Où le péché n'est pas jamais sans conséquence. Le péché, frère Maxime, il produit. Amen, oui. Toujours. Regardez. Bon, moi, dis-le encore. Le péché, il produit toujours. Et toujours l'homme bloqué, mais. Toujours quelque chose. Mon ami, quel qu'en soit gros seul, quel qu'en soit la gueule, quel qu'en soit épais seul, quel qu'en soit dimension, depuis c'est péché. Les gon bagay, les produits. Et dans toute bagay que péché produit, amen. Nous connaissons des mouns qui ont souffri dans la minute m'a parlé à là. À cause de péché, les produit la douleur. Le péché, les produit la séparation. Amen. Le péché, frère Maxime, les produit la confusion. Le péché, il produit
1: non seulement la douleur, la séparation, la confusion, le péché produit aussi la destruction.
0: Alléluia. Béni soit l'Éternel. Mais on connaît, en début de tout ça, on connaît péché qu'a produit. Mais m'a dit ça, soya. L'on prend conscience. Une prise de conscience qui a conduit à la repentance. Béni soit l'Éternel. Une bagaille que tu as voulu connaître à soya. Et ça m'a parlé de là, c'est pas dans la bouche pasteur Franz seulement tendel. Ou pral tendel. Ou habitué tendel déjà. Et c'est un rappel que le Saint-Esprit a fait ou a soya. Et m'a dit ça. Nature péché. Une réalité spirituelle. Qui t'ouvre l'île, qui t'ouvre l'île. Qui t'ouvre d'accord, qui t'ouvre d'accord. La nature du péché, une réalité spirituelle. Bien-aimé dans le Seigneur, ou même que le Seigneur fait grâce, qu'il a en présentiel, ou du moins par moyen internet, ou connecté sous page l'église là. 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Nous avons rendez-vous ici. Vle pas vle. Alléluia. Ouè pas ouè. Accepte ou pas. D'accord ou pas. Rendez-vous nous, pas l'autre. Que rendez-vous ici. 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Péché a. L'ika prend plusieurs formes. Amen. Péché à qu'apparaître devant vous. Te vous son action qu'on pas dû commettre. Action mauvaise yo. Mensonge. Vol. Immoralité. Non plus l'autre corps. Action pas bon yo. Péché a. Li ka prend plusieurs formes, frère Maxime. Mauvaise pensée yo. Pensée qui impure yo. Gemoun. C'est l'orgueil qui en donne. Les attitudes du cœur. Gemoun, c'est la jalousie oui qu'emporte-t-elle. Gemoun en donne, c'est la haine qui a bouilli. Et dans l'autre forme encore péché apprend, c'est leur refuser obéir bon Dieu. Frère Maxime, péché, péché, sous pas de connaître bon Dieu. Le péché est trompeur. Ou comment le vini?
1: qui a peut-être semblé l'agréable
0: au début.
1: Mais
0: aïe aïe aïe.
1: Il est toujours caché des conséquences amères. Ou pas comme ça.
0: Aïe aïe aïe. Oh béni soit l'Éternel.
1: Comment ça? Ça qui vient derrière là, pas connu. Non. Les conséquences amères du péché ou pas connu. Et c'est ça que fait serviteur qui écrit Livier Brouillard, le chapitre 11 verset 25 là, il parlait des plaisirs passagers du péché. Tout plaisir ou péché à Baoua, alléluia gloire, ne sont que des plaisirs passagers. En pile monde tombe la donne, en pile monde prend la donne, parce que dès le début, il promet que la liberté, alléluia gloire, oh amen, mais on va jamais songer que c'est vrai, il promet la liberté, mais il produit l'esclavage.
0: Ouh, béni soit l'Éternel.
1: Le péché, alléluia gloire, promet la liberté. Mais pas oublier ça, non. C'est vrai, il promet la liberté au départ. Mais ça le réserve pour moi. Il n'y a pas l'autre que l'esclavage.

Béni soit l'Éternel. Maxime, péché a des conséquences spirituelles. Alléluia. Et en pile frein action dans minute n'a pas l'air à vivre moment ça. Les conséquences spirituelles du péché. C'est un mot de pardon. Puisque me reconnais tout comme Dieu de grâce, m'en donne pardon. Comme première conséquence spirituelle, péché à ce que tu voulais parler avec vous. C'est la séparation avec Dieu. Gardez, n'importe nous Kabali, n'importe quoi croisé avec elle, n'importe lieu à faire Maxime, depuis c'est péché, péché. Premier ça le faire, lui séparer avec Dieu. Le Dieu que nous servons est un Dieu saint. Celui qui s'approche de Dieu, alléluia, gloire, lui doit être saint. Et puisqu'elle connaît, Dieu est un Dieu saint, il pas accepter tétin, il pas accepter saleté, il pas accepter bévue, il pas accepter péché. Il glissait pour fixer péché en bas pied pour écarter de la présence de Dieu. 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Le prophète Nathan vient contre David pour lui dire David, mais ça qui vient au frère. 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Oh, amen. Il rentre dans le jeûne et dans la prière. Pour qui ça? Parce que, amen. S'il séparait de Dieu, la ville finit. 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

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Maxime, première conséquence spirituelle péché, c'est la séparation avec Dieu. 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De vous perdre une présence, bon Dieu. Malheur qui arrive. Béni soit l'Éternel. Première conséquence péché, c'est la rupture

0: communion avec Dieu. C'est la raison ça fait que Isaïe écrit dans Isaïe 59 verset 2, il dit, ce sont vos péchés qui mettent une séparation entre vous et votre Dieu. Gardez, alléluia. La travail pour qu'il communion avec elle. La travail pour avoir une relation avec elle. La travail pour mettre séparation. Mangez cause avec mon Dieu. Alléluia, gloire. Ce sont vos péchés qui mettent une séparation entre vous et votre Dieu. Mon ami, les gens qui vivent dans le péché, je vais vous dire trois choses là. Je vais vous dire, et m'a dit ça, le Dieu que nous servons est spécial. Il est considéré comme petit spécial. Et c'est raison ça fait que Assoya, puisqu'au spécial, là, Dieu mon Dieu, il décide de faire un bagage spécial pour Assoya. Tenez bien, il y a trois bagages que je dire. Le monde a vu dans le péché. Alléluia. Premier bagage là, relation avec Dieu affaibli. Pas de mentir dans ça. De pouvoir vivre dans le péché, relation avec Dieu, pas qu'à un même niveau là encore. Relation avec Dieu, pas qu'à un même niveau encore. De pouvoir vivre dans le péché, deuxième bagaille, sensibilité spirituelle qu'on gagne, elle diminue. 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Sensibilité spirituelle. 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C'est une capacité intérieure en dedans. Amen. Qu'on chrétien gagne. 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Pour percevoir la voix de Dieu. Mais sans mi, la sensibilité spirituelle. 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Bon, descend plus bas. Ou qu'on ça, ça veut dire. 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C'est un monde qui gagne un cœur tendre devant Dieu. Et mais ça le fait pour lui. Monde ça, il vient capable, un, ressentir la conviction du Saint-Esprit. Deux, discerner entre le bien et le mal. Sensibilité, ah oui. Trois, reconnaître quand Dieu parle. Mais ça me donne. Quatre, oh amen, percevoir les dangers spirituels invisibles. Dans nos paroles, dans nos croisés, comme si, pour me d'accord péché, fais me petit bagage ça. 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

0: Alléluia, gloire à Dieu.
1: Merci Seigneur.
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Louez l'Éternel. Heureux l'homme qui craint l'Éternel, qui trouve un grand plaisir à ses commandements. Sa postérité sera puissante sur la terre. La génération des hommes droits sera bénie. Il a dans sa maison bien-être et richesse, et sa justice subsiste à jamais. La lumière se lève dans les ténèbres pour les hommes droits, pour celui qui est miséricordieux et compatissant et juste. Pour l'homme qui exerce la miséricorde et qui prête, qui règle ses actions d'après la justice. Oui, pour l'homme qui craint l'Éternel, qui trouve un grand plaisir à ses commandements. Sa postérité sera puissante sur la terre, la génération des hommes droits sera bénie. Il a dans sa maison bien-être et richesse, et sa justice subsiste à jamais. La lumière se lève dans les ténèbres pour les hommes droits, pour celui qui est miséricordieux, compatissant et juste. Pour l'homme qui exerce la miséricorde et qui prête, qui règle ses actions d'après la justice. Oui, pour l'homme qui exerce la miséricorde et qui prête, qui règle ses actions d'après la justice. 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
Marc chapitre 10, verset 30. Le Seigneur Jésus-Christ qui parlait, Jésus répondit, je vous le dis en vérité, il n'est personne qui, ayant quitté à cause de moi, et à cause de la bonne nouvelle, sa maison, ou ses frères, ou ses 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Oui, avec des persécutions. Oui, avec des persécutions. Avec des persécutions. Et dans le siècle à venir, la vie éternelle. Gloire à Dieu. 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Ça fait me toujours encourager au monde, quel que soit ça senti qui est nécessaire pour laisser, pour pouvoir suivre le Seigneur, il ne faut pas tarder, il faut le faire. Il faut le faire. Vous savez pourquoi, frères et sœurs? Parce que le Seigneur nous fait la promesse dans Marc chapitre 10 au verset 30. Il dit, quel que soit monde qui quitte maison, monde qui quitte famille, il y a quelques situations retrouvées. C'est pour la cause de l'évangile, lui. Vous avez dû abandonner. C'est pas parce qu'on peut mon nom, non. C'est pas parce qu'on peut pas juger avec mon nom, non. C'est pas parce qu'on peut pas réclamer ça mon nom fait, là, non. Mais, on va suivre la Bible. Comprenez? On va suivre la Bible. Et la Bible va suivre. On va maintenant prendre, prétexte pour penser que c'est lâche ou lâche. Non. Non, c'est parce que la parole de Dieu, le Seigneur Jésus-Christ, notre maître, notre sauveur, que nous suivons, nous bannons la manière de faire les choses. Donc, nous parlons dans discussion avec le monde. Non, nous parlons dans discussion, nous parlons pile avec le monde pour sa monde les prend. Et c'est ça, le Seigneur dit, ne réclame pas. Ne réclame pas. Luc chapitre 6, verset 30. Ne réclame pas ton bien à celui qui s'en empare, à celui qui s'en empare, à réclamer, l'obren, quitter le pouli, à le tribunal avec, à le juger avec. Ça fait me toujours dire au monde, prends précaution, et là où est une famille, et puis il y a un conflit d'intérêt, mais il y a un conflit d'intérêt, où on monde a une famille qui sortit, pour prendre toute sa famille, hein, c'est comme si c'est seul lui-même qui petite. Vous comprenez seulement lui-même qui petite, faut prendre pile précaution, vous comprenez dans mi temps conflit ça yo pour que vous même personnellement vous gardez votre foi en Dieu, votre relation avec le Seigneur parce que vous gagnez un monde qui a vengé pour ah oui. Un monde qui a vengé, un monde qui a défendu intérêt. 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Donc dans ce sens, frères et sœurs, pour la cause de l'évangile, un paquet de bagages. Il y a quelques situations de conflit d'intérêts, nous parlons fort là-dedans, yo. 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Si y a pas de mettre parole, bon Dieu, en pratique, eh bien, ça que t'as privé. 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Et sa parole, bon Dieu dit. Mais c'est ouais, toute sa parole, bon Dieu dit, non. Pour nous mettre en pratique dans la vie, non. C'est pour notre bien. Dans Luc, chapitre 6, parole, bon Dieu dit, verset 29, il dit, si quelqu'un te frappe sur une joue, présente-lui aussi l'autre. Si quelqu'un prend ton manteau, ne l'empêche pas de prendre encore ta tunique. Verset 30, la Bible dit, donne à quiconque te demande, ne réclame pas ton bien à celui qui s'en empare. Ne réclame pas ton bien à celui qui s'en empare. Donc, il y a quelqu'un qui a dit, mais non, faut me défendre, droit moi. 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Pas faire rien, hein.
C'est pour que lui-même il a agi, oui, parce que dans le principe attaque le Seigneur, intervention le Seigneur, il nous demande de garder le silence. Quand nous gardons le silence, quand nous ne réagissons pas, oh frères et sœurs, c'est le temps pour bon Dieu réagir, pour bon Dieu parler, pour bon Dieu faire intervention. Mais c'est pas que comme si de rien n'était, ou pas de travail pour posséder, ou pas grand droit. 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C'est, ça revient de droit. Mais, des fois, émotion capable de tromper, ou, des fois, ou qu'à l'entrée, t'être en côté, les sœurs, ou pas de supposer, eh ben, le Seigneur, pour vous protéger, il dit dans Luc chapitre 6, verset 30, il dit, donne à quiconque te demande, et ne réclame pas ton bien à celui qui s'en empare. À celui qui s'en empare. Donc, même avec vous, faut que nous prenions pile précaution dans ce sens ça, parce que souvent, nous pas mettre parole en pratique, ma bien-aimée dans le Seigneur, laissez émotion. C'est pas facile lorsque vous avez travaillé pendant des années, lorsque quelque chose vous revient de droit, et qu'on rend monde sorti, pour le prendre par la ruse, non, mais on, ça fait mal. Mais, en tant que serviteur de Dieu, en tant que servante de Dieu, vous pourrez le mettre en pratique sa parole, bon Dieu dit non, pour capable jouer une justice. Justice soit briller comme la lumière. Bon, il y a un monde qui sortit pour le bravo. Vous avez le défi. Vous avez payé le s'il caprend. Oui, s'il caprend, bal défi. Bal défi. Il n'y a pas qu'à prendre ça qui pousse serviteur, bon Dieu. La Bible montre nous comment que, frères et sœurs, le pharaon de l'époque, qui était trompé, était induit en erreur, même pas Abraham, parce que, il te dit Sarah, et c'est seul, vous comprenez? Il te dit Sarah, c'est seul, et elle descend en Égypte, pharaon de l'époque là, où est Sarah, et les grands de pharaon tout, t'es vanté Sarah, pile, garçon, frères et sœurs, t'es remis Sarah, des autorités, bien sûr, des hommes officiels qui étaient dans le royaume et pharaon, royaume de l'Égypte à cette époque. Côté que Abraham, dans Genèse chapitre 12, la parole de Dieu, faut nous connaître, frères et sœurs, il était descendu en Égypte sans consulter l'Éternel, parce que les décisions que nous prenons, frères et sœurs, sans consulter le Dieu Tout-Puissant, toujours mène-nous vers les pièges de l'ennemi. C'est pourquoi nous devons toujours prier pour que le Seigneur est capable d'orienter nous, diriger nous, même devant, frères et sœurs, en situation que nous ne connaissons pas pour nous faire la donne, mais consulter bon Dieu avant même de prendre une décision. Pourquoi, frères et sœurs? C'est parce que n'a plus lutté, n'a bataille avec un ennemi qui avait occasion pour la guerre ouinte. Oui, il avait occasion, il avait côté de nos portes ouvertes. Et ça fait que vrai serviteur bon Dieu, vrai servant bon Dieu, il toujours la prière pour dire Seigneur, que ta volonté soit faite dans ma vie. Dirige mes pas, Seigneur. Dirige mes pas. Parce que des fois, et nous qu'on a pas une mauvaise décision, et puis, entendement, nous, logique, nous fait penser que nous sommes sur le droit chemin. Nous sommes sur le droit chemin. Vous avez fait que des fois, la prière, ou toujours dit, bon Dieu, regarde si je suis sur une mauvaise voie et conduis-moi sur la voie de l'éternité. Et bon, la prière, dit Seigneur, ou devant, ou derrière, Seigneur, fais-moi grâce, marche avec moi. Seigneur, t'as pris, conduis, mène-moi. Seigneur, t'as pris, fais-moi grâce. Donc, on va arriver au bon port, parce qu'on mandé bon Dieu pour accompagner. C'est ainsi, c'est ça qui a empêché qu'on prend mauvaise décision, qu'on regrette dans la vie, parce que quand on a une décision qu'on prend sans consulter l'Éternel, on tombe dans un grand danger, un grand piège, un grand malheur. Donc, c'est ce que l'ennemi fait toujours. Donc, il essaie toujours de nous pousser vers, frères et sœurs, et le danger, vers les pièges, en nous faisant prendre des décisions que nous regrettons. Et puis, le bras, poussez-nous vers les pièges. Car il tend des pièges. Et sur notre route, il tend beaucoup de pièges. Pile, nous tombons dans la piège du malin. Oui, une mauvaise décision que tu prends, même au point de vue sentimental. C'est après 5 ans, c'est après 10 ans, après le monde a réalisé qu'ils ont été piégés,
que l'ennemi menait eux là même pour te finir avec la vie. Mais si vous te consulté bon Dieu et si vous avez courage pour dire Seigneur, si côté m'a rentré au pala, tant pis pas quitter me rentrer, gâter toute bagaille. Si relation ça pas venir de bon Dieu, bloquer. Donc vous t'ap heureux dans vie, vous t'ap heureux dans vie. Quand pile piège qui t'est toujours venir, mais bon Dieu pas t'ap quitter tomber là-dedans yo. 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Donc Abraham, malheureusement, frères et sœurs, il n'avait pas consulté l'Éternel face à la famine, et puis il prend décision pour aller chercher refuge en Égypte. Et nous prenons loin dans Isaïe chapitre 30, frères et sœurs, quelle que soit la situation, Piga nous prend la direction de l'Égypte parce qu'il y a un pile piège que l'ennemi tend en Égypte. L'Égypte, en ce sens, frères et sœurs, c'est le monde, c'est la communauté humaine sans Dieu. On pourrait que dans Isaïe chapitre 31, il dit « Malheur aux enfants rebelles qui prennent des résolutions, qui font des alliances, qui prennent des décisions sans me consulter, qui descendent en Égypte pour aller commettre péché, parce que depuis en Égypte, et la piège ennemi en yé, c'est la piège ennemi en yé, faut qu'on prenne pile précaution. » Il y a avertissement dans Isaïe chapitre 30. Isaïe chapitre 30, il y a avertissement, il dit « Écoutez, écoutez, malheur aux enfants rebelles, malheur, dit l'Éternel, aux enfants rebelles. » Vous savez, les décisions que nous prenons sans consulter l'Éternel, frères et sœurs, vous connaissez cette décision, il décrit nous comme des rebelles. Oui, cette décision-là font de nous des rebelles. Nous avons rebellé, oui, nous rebellé, c'est-à-dire nous pas d'accord le chemin de Dieu, nous pas d'accord la route du Seigneur. Et c'est pas facile de marcher. C'est pour dire, Seigneur, fais marcher dans voie qui pour vous, fais marcher dans chemin qui pour vous, parce que c'est là la vie nous protéger, c'est là ne pas mourir, ne pas comment la vie ne pas gaspiller. Chaque matin, même si c'est à l'eau dans les yeux, lorsque vous priez, Seigneur, que ta volonté soit faite dans ma vie. Et vous savez, de la prière du Notre Père, le Seigneur montre nous ça, oui, pour nous dire que ta volonté soit faite sur la terre comme au ciel. Nous devons respecter la volonté de Dieu. Parce que nous pas connaissons ça, nous. Besoin vraiment. Nous pas connaissons ce qui est bon pour nous vraiment. Nous pas connaissons. Donc, c'est meilleure façon pour nous capables de sauter les pièges de l'ennemi. Lorsque nous demandons à Dieu pour que sa volonté soit faite dans notre vie. Ésaïe chapitre 30, hein, frères et sœurs, la parole de Dieu nous connaît comment que nous pouvons être des rebelles lorsque nous prenons des décisions. Lorsque nous faisons des alliances, oui, sans le consulter. Donc, ces décisions-là font de nous des rebelles, frères et sœurs. Malheur, dit l'Éternel, Ésaïe chapitre 30. Malheur, dit l'Éternel, aux enfants rebelles qui prennent des résolutions sans moi et qui font des alliances sans ma volonté pour accumuler péché sur péché. Le verset 2 va nous dire... qui descendent en Égypte sans me consulter. Frères et sœurs, ce n'est pas un problème de descendre en Égypte, mais il faut consulter l'Éternel parce que il y a tellement de pièges en Égypte, vous risquez perdre la foi, vous risquez abandonner bon Dieu. Donc le Seigneur pas voulu au monde descendre en Égypte sans que l'y pas consulter. N'oubliez pas l'Égypte. Dans le contexte, frères et sœurs, c'est pas l'Égypte en tant que pays, en tant que nation actuelle, mais l'Égypte qui symbolisait la communauté humaine sans Dieu, qui symbolisait la sorcellerie, qui représentait tout ça qui mal, frères et sœurs. L'Égypte antique, c'était bastion de la sorcellerie, bastion de la magie. Songez, les Moïse rivé avec bâton, le fait tout d'un couleuvre. Pharaon de l'époque là, les magiciens lui ont fait bâton par eux tout d'un couleuvre également. Oui? Bâton pas, et Pharaon de l'époque là, tout n'est couleuvre. Oui, tout le monde saisit ça. À la seule différence, bâton Moïse là, qui était tout n'est couleuvre là, il valait, frères et sœurs, tout, pas magicien, yo. Donc, c'est pas petit côté petit. Donc, de côté au pralé, vous avez besoin du mot de Dieu, vous avez besoin du moi-même de l'Éternel. Vous avez besoin du moi-même de l'Éternel. Genèse chapitre 46. Jacob avait eu le moi-même de l'Éternel parce qu'il avait peur de descendre en Égypte sans consulter l'Éternel. Même si, frères et sœurs,
On lui avait dit qu'il allait voir son fils qu'il croyait mort depuis 13 ans. Joseph, qu'il croyait mort depuis 13 ans. Donc, il était joyeux. Mais pendant qu'il était en chemin, frères et sœurs, il avait peur. Et c'est ça, oui, la crainte de Dieu. Comme bagaille, nous commencer sans bon Dieu. Et nous vivons dans le temps chemin. Nous avons peur. Et nous prenons du temps pour consulter l'Éternel. Nous prenons du temps pour invoquer l'Éternel, le Dieu Tout-Puissant. Parce que nous connaissons, s'il va avec nous, nous risquons d'échouer. Alléluia. Parce que Psaume 127 l'a dit, si l'Éternel ne bâtit la maison, ceux qui la bâtissent travaillent en vain. Si l'Éternel ne garde la ville, ceux qui la gardent veillent en vain. En vain, n'a fait toute bagaille. Si bon Dieu pas avec nous, donc faut que bon Dieu avec nous dans toute sa n'a fait. Oh, frères et sœurs, si l'Éternel ne garde pas la ville, si l'Éternel n'est pas veillé ville là, mon cap veillé là, le veillé en vain. Psaume 127, verset 1 et 2. Si l'Éternel ne garde la ville, ceux qui la gardent veillent en vain. Si l'Éternel ne bâtit la maison, ceux qui la bâtissent travaillent en vain. En vain, on a fait toute bagaille si l'Éternel n'est pas avec nous. Donc, Jacob avait peur, frères et sœurs, de descendre en Égypte sans consulter l'Éternel, sans avoir le moi-même de Dieu. Donc, l'Idrissé et yon l'hôtel à Beersheba, il consulta l'Éternel. Et le Seigneur, dans la même nuit, l'un des sons, il parlait avec ses serviteurs, il dit, Jacob, n'aie pas peur de descendre en Égypte. Cette peur qu'il avait, frères et sœurs, c'était la crainte de Dieu. C'était la crainte de Dieu. Parce que, lui déjà, ouais, toute expérience, lui fait, dans le dos, bon Dieu, qui ça coûtait, là, les décisions qu'il avait prises sans consulter l'Éternel, les effets négatifs, toutes les souffrances qu'il a connues dans sa vie, pour le simple fait, frères et sœurs, qu'il te prend des décisions sans consulter l'Éternel. Il avait choisi Rachel sans consulter l'Éternel. Il avait laissé sa maison, la maison familiale, la maison de son père, sans consulter l'Éternel. Au point que, après, le Seigneur te dit, retourne dans la maison de ton père, retourne dans ton pays, et là, je te ferai du bien. Donc, des fois, il y a une décision que nous prenons. Le Seigneur nous demande, frères et sœurs, pour nous retourner à la base, pour que nous capables de corriger le tir. Et il y a notre après ça. Il y a notre après que, il y a un changement qui a opéré dans la vie où, on pas qu'un droit sentir peur. Parce que, monde, bon Dieu, pas avancé avec eux, c'est monde constamment qui y a un changement. C'est monde qui dynamique, qui pas avancé. Parce que le Dieu que nous servons, il fait toujours des choses nouvelles avec nous. Il va vouloir nous rester statique. Il va vouloir n'y aucun sentiment d'attachement avec un lieu, avec une personne, avec quel que soit ça qui existait sur la terre. Vanité, tout est vanité. Laissez le Seigneur vous conduire chaque jour. Laissez le Seigneur vous conduire chaque jour. Alléluia. Donc c'est ainsi, mes frères et sœurs, la parole de Dieu fait nous connaître que, un serviteur a consulté bon Dieu dans Genèse chapitre 46, il y a Beersheba consulté l'Éternel. Donc c'est bien, il n'est jamais trop tard pour consulter l'Éternel. Donc il vient de commencer sans bon Dieu, et puis il pensait que nous étions sur la bonne voie. Et puis, nous prenons du temps, même si nous arrivons à mi-chemin, nous prenons du temps pour consulter Dieu, pour consulter l'Éternel des armées, pour consulter le grand Créateur de toutes choses. Parce que lorsque nous avons le moi-même de Dieu, nous sommes assurés. Donc, malheureusement, Abraham, lui, il n'avait pas consulté l'Éternel. Il avait peur de la famine. Malheureusement, tête les chaud, émotionnellement parlant, grand goût. Et vous savez, frères et sœurs, ça nous arrive souvent. Après avoir obéi à la voix de l'Éternel, notre Dieu, nous devons être très prudents parce que certainement, il y aura une épreuve. Il y aura une épreuve. Après avoir obéi à la voix de l'Éternel, après avoir, frères et sœurs, pris une décision pour plaire à Dieu, au moment d'épreuve qui a venu, oui, c'est fort, regrettant,
pour essayer fort, casser tête tout nain, parce que les décisions que nous prenons pour le Seigneur, pour la gloire de Dieu, est mis en pareil meilleur. Ça fait que le monde qui a servi mon Dieu, quelle que soit décision ou prendre en vie ou, il fait mon Dieu plaisir, accepter pour payer prière. 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Les décisions prennent pour mon Dieu. 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Il faut pile monde la guerre. Les décisions prennent pour mon Dieu. Ou souffrir. Souffrir à cause de cette décision. Ou souffrir. Ou pleurer. Amis qui chère à vous-même, à plaguer, ou famille, à plaguer, ou pile monde qui a abandonné pour cette décision que vous avez prise. Oui, pour la gloire de Dieu. Mais, mon Dieu, prend plaisir. Et ça fait que parole, mon Dieu, encouragez-nous, dit tous ceux qui veulent vivre pieusement Jésus-Christ seront persécutés. Et c'est ça, Abraham, dit sœur, il t'apprend à le vivre comme expérience. Après avoir, oh, frères et sœurs, répondu à l'appel de Dieu qui t'est dit, et qui t'est pays ou qui t'est patré, on va maintenant dans le pays, côté, frères et sœurs, on va faire de haut, une grande nation, et voilà, maintenant, il t'est arrivé, après avoir obéi, en chemin, il rencontre en famine. Le Seigneur ne lui avait pas dit qu'il allait rencontrer cette famine. Le Seigneur ne lui avait pas dit que t'es gon famine sous chemin, parce que la gloire de Dieu, c'est de cacher les choses. Lorsque nous marchons avec Dieu, et bagaille qui rive, si nous te connaissons, t'as rivé avant, certainement, nous pas obéi, certainement, nous t'as peur. 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Ben, déroulement route là, il a toujours un main révélé. Non, tout chemin, tout ça, pour nous rencontrer, il va toujours un main révélé. Mais on seul bagaille connaît que ben, c'est lui qui a mené nous, et nous obéit avec lui. 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

0: 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Il te dit l'ennemi, as-tu remarqué mon serviteur Job? Il n'y a personne comme lui sur la terre. 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Oh, frères et sœurs, les bras coûtent Job. 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Job 1er, verset 8. As-tu remarqué mon serviteur Job? Il n'y a personne comme lui sur la terre. Il est intègre. Et vous savez ce que l'ennemi avait répondu, frères et sœurs, à l'Éternel, notre Dieu? Il dit, écoute, est-ce d'une manière désintéressée que Job a servi mon Dieu? Est-ce d'une manière désintéressée parce que le connaît que l'homme par aimé fait rien d'une manière désintéressée. Il faut qu'il y ait un intérêt. Il faut qu'il y ait un intérêt. Si pas un intérêt, l'homme n'a pas motivé le pape fait rien. Mais Job, frères et sœurs, il était réellement serviteur de l'Éternel. Parce qu'au bralouet, ouais, après avoir tout perdu, Job gardait encore sa fidélité. Job n'a pas renié mon Dieu. Il préférait mourir malgré le conseil de sa femme d'abandonner et de maudire Dieu. Il dit non, non, s'il fait tant de bien, et si Jodia, il a décidé de faire mal, pape la gueule. 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Et mon conseil, bon Dieu, besoin. 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Hein? Oui. Eh bien, l'ennemi, lui répétait ça, lui dit, est-ce d'une manière désintéressée que Job
1: craint l'Éternel?
0: Ne l'as-tu pas protégé? Non seulement lui, mais aussi tout ça qui pour lui, ses enfants, tout bien lio. 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Parce que c'est ça ennemi à comprendre. Les hommes intéressés avec bon Dieu parce que bon Dieu fait pour eux. Parce que bon Dieu fait miracle pour eux. 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Parce que, oh, on va pas attendre ça dans mal. 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Non, la montrer une mien, ou ses serviteurs sans ces choses. Sans avoir un emploi, vous êtes obéissant. Sans avoir un enfant, demandez depuis des années, espérez depuis des années. Mais vous êtes encore sa fidèle servante. Vous êtes encore son fidèle serviteur. Et non, non, nous avons passé toute notre vie sans avoir obtenu la chose que nous avons demandé. Eh bien, nous sommes encore dans la crainte de Dieu. On ne peut pas abandonner l'évangile là. Oh, son bagage, c'est à montrer et demi. À montrer et demi, c'est pas seulement déjà. Qui est bien la Kaili? Non, et pas son expérience, et pas son vléa. Ben, c'est parce que vous aimez bon Dieu. Parce que l'ennemi a toujours voulu mettre en doute, frères et sœurs, notre intimité avec Dieu. Eh bien, le vini là, il dit comme ça, est-ce d'une manière désintéressée que Job craint Dieu? Est-ce d'une manière désintéressée que Job craint Dieu? Attends, il est important pour comprendre ça. Il est important pour comprendre ça. Quelquefois, au moins de bon Dieu, pour le fond bagaille, pour ça prend du temps. Parce que l'ennemi, il voulait faire comprendre que si vous ne pas ça, vous pas abandonner l'évangile. Oh, si pas marié, vous prend au monde pour aller faire petit dehors. C'est ça ennemi en dit de où? C'est ça ennemi en dit de où? Donc, Seigneur a prouvé que c'est pas vrai. c'est pas vrai et que vous êtes prêts à faire

à la route sans avoir quelqu'un dans votre vie. Oui, vous êtes prête, comme servante de Dieu, à faire la route. Et, alléluia, gloire à Dieu. Ou près, vous devez aller seul, toujours pour suivre lui. Pour suivre lui. Et, quand pile non, non, c'est ça ennemi en pensée. Si nous pas guéris, si nous pas joindre la guérison, nous pourrons aller dans la sorcellerie. 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Il va voyer guérison pour prouver à l'ennemi. Non. Eh bien, c'est ce que Job avait vécu comme expérience lorsque l'ennemi dit qu'on ça, est-ce d'une manière désintéressée que Job craint Dieu? Est-ce qu'on pas béni? Est-ce qu'on pas protégé lui? Seulement frapper le pouet, c'est le pape abandonné, c'est le pape maudit en face. Job chapitre 1er, verset 8, 9 et 10. 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Et nous fidèles à Dieu, frères et sœurs, sans la chose promise, sans avoir obtenu la chose promise, nous fidèles. Et même s'il t'a décidé pas ben nous le tour, c'est ça, bon Dieu, pas traîner loin d'un. Qui fait que Abraham fait 25 ans dans la tente? Dans la tente d'Isaac. Donc, le Seigneur apprend ses serviteurs vivre sans Isaac d'abord. L'apprendre ni content, l'apprendre ni obéissant, l'apprendre ni marcher, l'apprendre ni sourire, sans la chose promise. 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C'est leur apprendre content. C'est pour apprendre content dans la maladie. C'est pour apprendre content dans mi-temps. Oui, situation difficile, yo, sans que pour qu'on ait une délivrance. Et le bon Dieu a voyé une délivrance en pour, et que vous êtes prêts. Parce que l'homme n'a pas chaque bon Dieu. Et puis il peut ça. Mais non! Non! Il n'a peur en rien. Observe bon Dieu, quel que soit j'en sais. Oui, serviteur Paul dit, j'ai appris à vivre dans l'abondance. J'ai aussi appris à vivre dans la disette. Dans la disette. Donc il ne faut pas avoir peur de la disette. Oui, il ne faut pas avoir peur. Oui, actuellement, frères et sœurs, tout le monde a cherché la sécurité dans ce monde. Et pourtant, c'est bon Dieu, oui. Mon Dieu, ben, la sécurité financière, la sécurité dans tout domaine, frères et sœurs. Mais c'est bon Dieu. Si l'Éternel ne garde la ville, ceux qui la veillent en vain. Si l'Éternel ne bâtit la maison, ceux qui la bâtissent travaillent en vain. Psaume 127. 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Donc, ennemi, dans Job 1er, lui dit, est-ce d'une manière désintéressée que Job craint Dieu? Donc, pour lui, Job craint pour bon Dieu, Job a servi bon Dieu, parce que l'Éternel lui avait donné toutes ces choses, tous ses biens. Oui, parce que l'Éternel l'avait béni. Eh bien, une fois que bon Dieu prend toute bagaille, ennemi en dit comme ça, et met ta main sur lui, et je suis sûr qu'il te maudira en face. Eh bien, ennemi en prend le tromper, parce que malgré toutes les souffrances que Job avait connues dans sa vie, Chamel pas maudit bon Dieu. Au contraire, il dit, j'avais entendu parler de toi, mais maintenant, mes yeux te voient, mon œil t'a vu. Alléluia. Gloire à Dieu. Amen. Donc, on va prendre décision sans bon Dieu, parce que chemin bon Dieu, c'est toujours bon pour nous. Donc, Abraham avait pris la décision de descendre en Égypte devant la famine, frères et sœurs, sans consulter l'Éternel, et c'est là qu'il a été piégé. Parce que, arrivé en Égypte, sans le moi-même de l'Éternel, Pharaon de l'époque là, pral, piégé, monsieur, sans les parents de compte, parce qu'il y avait l'ennemi. Parmi toute donation, parmi tout bien
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Et Agar, c'est lui-même qui t'a pral piège là, l'Égyptienne. Donc, pas prendre décision sans bon Dieu, parce que il y a un poison ennemi en la donne. Il y a un poison ennemi. Oui, il y a un piège ennemi. Consultez bon Dieu. 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Sous pas l'âme, pas la tour. L'Éternel te dit, Moïse, écoutez, nous sommes peuple rebelle. Moi-même, personnellement, comme le Dieu saint, je ne peux pas monter avec nous de la terre promise. Et nous mettre monter pour contre nous, parce que nous sommes peuple rebelle. Par mesure de précaution, je vois un ange pour accompagner nous. Et qu'a mené toute bataille devant ennemi nous yo. Mais moi-même personnellement, pas monter avec nous, parce que si monter avec nous, m'a tué nous en route. Quand ça l'Éternel t'a parlé, discours était très dur. Et Moïse, t'es vraiment triste devant ça. Moïse, t'es vraiment triste devant ça. L'attitude de Moïse, frères et sœurs. Moïse va te courir, elle dit. Ah ben, Seigneur, pas un problème comme ça, je vais voir. Ok. Non, Moïse n'avait pas accepté la résolution de l'Éternel, la décision que l'Éternel avait prise pour le voyant ange et que lui-même pour le pas aller. Parce que m'te gagné une possibilité pour m'te voir ça, le moi-même de Dieu, de la volonté absolue de Dieu, et nous te voir la volonté permissive de Dieu. 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Donc, c'est pour vous dire que, gébagaille, que, au monde, on va faire, bon Dieu, n'a à mon lit, libre permission, mais vous n'avez pas le moi-même de Dieu. Et moi-même, non, c'est l'important. Le moi-même de l'Éternel. Alléluia. Eh bien, frères et sœurs, Exode chapitre 33, la Bible montre nous comment que les enfants d'Israël étaient vraiment tristes de entendre des discours, parce que discours était très dur et que personne monde ce jour-là a pas te mettre ornement yo, frères et sœurs, tout le monde était triste. Et puis l'Éternel pral dit, dépouillez-vous. Dépouillez-vous. Si nous sommes tout bon, dans mon niveau de sanctification, dépouillez-vous des faux dieux étrangers qui sont parmi vous. Et les arbres retirés dans nos oreilles, retirés bijoux, retirés paquet de baguette sous yo, pour bail Moïse. Pour Moïse capable d'enterrer yo. Parce que, bon dimanche, on va atteindre la carrière, mon Dieu, le dépouillement est important. Il faut faire le dépouillement. On dimension pas atteindre la carrière, bon Dieu a demandé ça. Ça fait que sur le dépouillement, pas goûter à monde, parce que les dimensionnels, Il y a monde qui fait dépouillement, frères et sœurs. Il fait en Haïti là, mais quand il arrive aux États-Unis, puis je le fait pour l'église, il te fait pour un groupe, il te fait pour un choral. Mais quand il arrive aux États-Unis, il reprend tout à fait encore. Mais si mon atteint une dimension de sainteté, dimension de crainte là, frères et sœurs, il fait quel que soit pays arrivé, il a toujours la même crainte pour Dieu. La même crainte. Il a quimbé dépouillement devant le Seigneur. Exode, chapitre 33. Donc, c'est ça. Nous, les fois de la vie, bon Dieu, qu'on prend décision pour les rester à l'écart, les l'homme pavlé conformer, les l'homme pavlé mettre l'autre dans la vie. Donc, dans Exode 33, c'est ça, nous, à partir du verset 1er. Donc, quelle que soit la décision à prendre, faut bon Dieu avec nous. Et Moïse dit, résistez là. Si bon Dieu pas avec, si bon Dieu pas monter, lui-même tout le pas monter. Il a besoin d'un ange, il a besoin de moi-même de l'Éternel. Donc, pour avoir le moi-même de Dieu, maintenant, il y a un ensemble d'exigences que bon Dieu fait. Que bon Dieu fait. Et c'est ça, Moïse, d'abord, le comprendre. Exode, chapitre 33. Donc, Genèse, chapitre 12. On va voir comment bon Dieu l'y protéger et la femme du serviteur pendant que ses serviteurs mis tête dans situation, mais bon Dieu font intervention pour protéger la femme de son serviteur. Mais il t'a mis tête dans situation, frères et sœurs. Quand je lis l'histoire bien, on voit que verset 10, Genèse chapitre 12, il y eut une famine dans le pays et Abraham descendit en Égypte. Mais ça n'a pas de sens. C'est l'Éternel qui vous a appelé. C'est l'Éternel qui vous a demandé de laisser votre patrie, votre pays, pour aller avec lui vers l'inconnu.
Quelle est cette affaire pour un Nick ou en famine ou en situation sans consulter l'Éternel, vous prenez une décision. Ça n'a pas de sens. L'Éternel, les sœurs, t'es attendre que le serviteur t'aille écouter le Seigneur ou t'es relim. Même rencontrer famine, oui. Ou relim sur le chemin de l'obéissance. Ça fait toujours dire au monde, là où est, ou prend une décision pour bon Dieu, ou dans la droiture, ou dans le chemin de l'obéissance, cela ne veut pas dire que toute bagaille peut aller bien pour vous. Bien au contraire, c'est là où est capable de frapper. La haine de l'ennemi. La haine de l'ennemi. Ben oui. Azaf pas de comprendre ça, non? 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Parce que là où on fait tout à fort bien, là où on marche droit devant mon Dieu, là où on met au droit sous chemin saluant, et pour ouais, il y a souffrance, et pour ouais, il y a prière pour qu'on exauce, ça a trouble, oui. 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Il y a trouble, oui. C'était cette expérience qu'avait vécu Azaf. Le psaume 73, il partageait avec nous. Il dit, pendant qu'il montait au temple, et puis qu'on pensait qu'il venait dans la tête lui, ennemi, mettons une idée dans la tête lui, fait le comprendre, ça l'a fait pour grand Messie. Il n'y a aucune utilité. Sa vie, bon Dieu, il n'a pas utilisé en rien. Elle fait musique dans le temple comme chef d'orchestre, il n'a pas utilisé en rien. 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Et puis, monsieur font grand effort, c'est que le texte nous dit, malgré mauvaises pensées dans la tête, les mauvaises idées dans la tête, mais il continuait à marcher. Il ne s'était pas arrêté. Si M. Malker était de la première pensée, frères et sœurs, casser tête tunnel, retourner à la Cali. M. Fini, M. Chuté, oui. Quelques fois dans la vie, frères et sœurs, une situation tellement difficile, ou sans tout pas à l'église encore. Et c'est là l'erreur. C'est le jour pour prendre décision pour pas à l'église encore. C'est le jour pour prendre décision pour pas chercher prière du matin encore. C'est le jour pour prendre décision pour pas chercher enseignement, parole, bon Dieu encore. Mais laissez-moi commencer à filer. Ou commencez à filer, parce qu'on commence à aller loin, bon Dieu. 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J'ai besoin de l'autre bagaille pour m'entendre. 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Et ouais, oreilles, commencez pas à prendre plaisir dans l'enseignement de la parole de Dieu. 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Regardez, à faire chair de Paul. Ou pas senti grand coteau rivé. Ou à transformer. Ou pas senti pendant tant d'enseignement. Regardez de l'eau couler dans les yeux. Ou pas senti ou un courant qui a traversé. Ah, comment ça allait? 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Donc, mes frères et sœurs, bien-aimés dans le Seigneur, amis auditeurs de partout, quel que soit le monde qui a attendu, toujours connaît ça. Ou même qui a servi bon Dieu. Il m'y a toujours venu, il m'a pensé dans la tête, oh, pour faire abandonner tout cela. Pour faire comprendre que, pour serviteur bon Dieu, puis tout le monde est à privé. Pour servant bon Dieu, puis tout le monde est à privé. Donc, son façon pour faire abandonner. Azaf, pas de prendre décision pour ne pas aller dans le temple encore. Mais il continuait à marcher. Il continuait à marcher. Jusqu'à ce que le rentrer dans le Saint des Saints, côté la présence de Dieu y est, et puis c'est là, il joue une lumière. 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
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Donc, psaume 73, Asaph, heureusement, il était continué à marcher jusqu'à ce qu'elle pénétrait les sanctuaires de Dieu, et puis la lumière de Dieu frappait, et puis monsieur pourra comprendre que méchant, l'Éternel plaçait sur des voies glissantes. Méchant pas gagné le privilège du salut. Méchant, regardez, la disparaître, donc on coûte clair. La ville pas compter pour bon Dieu. Et puis Asaph pour le résumer, pour le dire pour moi. M'approcher de Dieu, c'est mon bien. C'est mon héritage, c'est mon bonheur. C'est mon souverain bien. Oui, sa vie l'Éternel, c'est notre souverain bien. L'Éternel est notre souverain bien. Nous avons nous gaille, nous gaille machine, nous posséder un paquet de bagages sous terre. Notre souverain bien, c'est l'Éternel des armées. Hein? Mon souverain bien. Bien suprême, non. Oui, c'est l'Éternel des armées. Pas jamais oublier ça, non. Parce que des fois, longtemps ça n'a pas vivre là. Oui, et le monde tellement valorisé les choses matérielles, le monde tellement couru derrière les choses des hommes, tellement couru derrière les choses matérielles. Nous avons besoin pour nous vivre ici-bas. Mais notre souverain bien, notre trésor inestimable, c'est l'Éternel des armées. En psaume 16, verset 2, c'est sa parole, bon Dieu dit. Je dis à l'Éternel, tu es mon Seigneur, tu es mon souverain bien. Mon souverain bien. Psaume 16, verset 2. Nous parler la prière matin. Pas prendre décision sans bon Dieu. Pas prendre décision sans pas consulter l'Éternel. Non, pas faire erreur comme ça. Parce qu'on peut aller à la dérive. On peut aller à l'échec. Non, pas prendre décision sans bon Dieu. Donc Abraham, malgré erreur, malgré faute là, malgré chute là, frères et sœurs, mais Seigneur pourra le faire grâce. Le Seigneur pourra le restaurer, serviteur. Il pourra le faire intervention pour le dire comme ça. Pas touché, madame, serviteur moi. Genèse chapitre 12. Et voilà, frères et sœurs, le pharaon de l'époque ne savait pas. Il ne savait pas que Saraï, c'était la femme d'Abraham. C'était une très belle femme. Et tout gros monsieur qui était bon côté. Et Pharaon, t'as vanté femme, non? Et ceci, malgré son âge avancé, probablement, elle avait 65 ans. Ben, message, ça y est, la Bible qui était là pour nous, frères et sœurs, pour nous comprendre que malgré notre âge, c'est pas une raison pour nous laisser nous aller, malgré nos malades, malgré, frères et sœurs, l'âge a monté sous nous. Mais quoi, vous prenez soin de tête, non? Vous toujours été mademoiselle. Vous toujours été gentleman. Même si quoi, baba, on est relé sous nous. Parce que mon fini, il est dans le tombeau. Donc, malgré l'âge avancé, mais la Bible fait nous connaître. Et que, et frères et sœurs, verset 15, Genèse chapitre 12, les grands de Pharaon, la virent aussi et l'inventèrent à Pharaon. La virent aussi et l'inventèrent en parlant de Sarah, la femme d'Abraham. Oh, frères et sœurs bien-aimés dans le Seigneur, il est important pour nous quitter bon Dieu de fonds cause, non? Les situations tombées la donne, bon Dieu seulement camito dehors. L'Éternel seulement capable de délivrer vous, qui est capable de sauver vous, bon Dieu seulement. Et bien, c'est là, nous allons comment bon Dieu mettez sa vitelle dehors, malgré la décision qui a été prise sans consulter l'Éternel. Bon Dieu, il y a compassion, il y a miséricorde, Le texte nous dit, frères et sœurs, au verset 17, ben, l'Éternel frappa de grandes plaies
Pharaon et sa maison au sujet de Saraï, femme d'Abraham. Alors Pharaon appela Abraham et dit, « Qu'est-ce que tu m'as fait ? Pourquoi ne m'as-tu pas déclaré que c'est ta femme ? Pourquoi tu n'as pas déclaré que c'est madame ? Pourquoi tu n'as pas dit ça ? Ou tu es supposé dire ça, serviteur ? Ou tu es supposé faire me connaître ça, serviteur ? Aussi l'ai-je pris pour ma femme. Maintenant, voici ta femme, prends-la. Pas rien qui pour bon Dieu quitter l'homme, fait ça, vous voulez avec lui. C'est la raison pour laquelle le texte nous dit, frères et sœurs, ne réclame pas ton bien, ne réclame pas ton bien à celui qui s'en empare. Pas elle fait discussion par l'empile. Parce que tout ça nous perdu, tout ça nous quitté. Eh bien, pour bon Dieu, fais-nous justice là-dedans. Il marche plus rapide que des marches, nous y ont. Le silence que nous gardons, frères et sœurs, il parle plus fort que voix n'est qu'à utiliser pour nous parler. Bon Dieu mando pour faire silence. Bon Dieu mando pour pas faire aucune démarche. Le conflit familial, ça. Ou bien la terre. Non. Mais quittez-vous pour voir comment il a fini. Quittez-vous pour voir comment il a fini. Quittez-vous pour voir comment il a fini. Quittez-vous. Sorgain, lui utile, bon Dieu. L'homme pas qu'avec ça, livré avec lui. Non. Il y a occasion, bon Dieu, ben nous, c'est pour le montrer nous grandeur. C'est pour le montrer l'autre monde comment les grands, les merveilleux dans la vie, non. C'est pour le montrer l'autre monde que nous pas pour compte, non. Que la vie nous compte. C'est pour le montrer dans la famille, hein. Oui. Que nous sommes servants de bon Dieu tout bon. Que nous sommes serviteurs, bon Dieu, tout bon. Il n'est pas facile parce que la chaîne en nous a dit nous fais ça, fais ça, fais ça, fais ça. Ah, des matchs trop. Prends route qui pique coûte là. La voie la plus courte, le chemin le plus court. Ah oui, c'est le silence. Oui, c'est remettre à Dieu, c'est déposer dossier devant l'Éternel, le Dieu tout puissant. C'est lui qui a défendu. C'est lui qui a défendu. C'est lui qui a défendu. Bon Dieu a défendu, attendez, ma soeur, mon frère, a défendu. A traité en silence, atteint. Oui, au moins nous avons défendu. On l'a prié, non, on ne connaît pas. Mais quelle situation vous trouvez, un seul bagage, on connaît automatiquement. Vous mettez parole, bon Dieu, en pratique dans la vie, ou sur la voie sûre, ou sur le bon chemin. Oui, l'on fait les choses d'après la parole de Dieu. Donc, même avec nous, heureux, l'on nous connaît la parole et nous mettons en pratique dans la vie, non. À nous prier le matin. Avant sortir matin. Avant faire quoi que ce soit matin. Parce que les bagailles, bon Dieu, voulait faire silence sur yo. Pour balon petit temps pour le parler, pour l'agir. Pour balon petit temps pour le tirer vengeance pour. Et, lui est capable de défendre nous. Et un petit temps pour garder le silence. C'est pas facile de garder le silence devant certaines situations. Mais vous savez, c'est la meilleure stratégie que bon Dieu m'a donné, nous, pour nous gagner, surtout dans l'adversité. L'ennemi nous reproche. Mais nous sommes en danger. Quand nous sommes en danger, c'est la meilleure stratégie pour gagner la bataille. Vous gardez le silence et l'Éternel combattra pour vous. Et l'homme qui attend en silence, qui attend en silence le secours de l'Éternel. Oh l'homme qui attend en silence le secours de l'Éternel. Pas en parlant. Ah. Mais en silence. En silence. Allons prier le matin. Ô Dieu, notre Père, notre divin secours. Victor David témoignait, il dit, Père, si tu n'étais pas son secours, mon âme serait bien vite dans la demeure du silence. Merci pour ton secours qui va jamais manquer dans la détresse. Qui fait peur matin, hein, nous reconnaître. Ou même, bon Dieu, qui crée ciel, la terre, tout puissant. Secours, c'est ça qui est plus important. Mais pour avoir ton secours, tu nous demandes de garder le silence.
Merci en pile matin pour chacun de nous qui t'a prendre des décisions que peut-être ou t'a regrette qui t'a mené dans plus problème, bon Dieu. Mais ou dit nous pour un petit temps pour la prière, pour nous chercher face, pour révéler nous. Parce que dans quelle que soit situation que nous y est, nous sommes toujours là pour aider nous, nous sommes toujours prêts pour prendre nos secours, pour faire nous traverser quel que soit obstacle, difficulté qui est capable de venir sur le chemin. Nous. Seigneur, bon Dieu, tout-puissant, grand créateur de toutes choses, immortel, invisible, ou même qui bat la vie, ou même qui restaure, mais nous, j'ennuyer, nous venons côté au matin. Nous demandons pardon, Seigneur l'Éternel, notre Dieu. Pour toute foi, nous t'es allé sans haut. Pour toute foi, nous t'es agi sans haut. Pour tout moment, bon Dieu, nous fait échec dans la vie, nous, parce que nous avons commencé sans toi. Parce que l'Éternel, notre Dieu, nous ne t'avons pas consulté avant, Seigneur. Nous reconnaître péché, nous transgression, nous, matin. Pardonnez-nous, restaurez-nous. Abraham, ton serviteur, avait pris une décision sans te consulter, l'Éternel, notre Dieu. Et ça t'a coûté le très cher. Mais mon Dieu, pas de quitter le fini mal. Malgré la désobéissance, la conséquence de la désobéissance, mon Dieu, tu as pitié pour lui. Maintenant, mais chacun de nous qui t'a désobéi au bon Dieu, qui t'a pris une direction que nous ne devons pas prendre, qui t'a fait ça, nous ne devons pas faire, mon Dieu, nous payer les conséquences. Tu ne peux pas quitter nous détruire, pas quitter nous fini, pas quitter nous gaspiller, car tu es le seul, l'unique. Oui, l'Éternel, notre Dieu, tu es le seul, l'unique. Tu es le seul, l'unique. Grand créateur de toutes choses, tu es le seul, l'unique, qui est capable d'aider nous et mettre nous dehors. Maintenant, aie pitié pour nous, non. Maintenant, restaure-nous, non. Maintenant, bat-nous le bras encore, non, mon Dieu. Donne-nous un châtiment, il frappe nous fort. Nous sommes malades. Nous avons des yeux, nous. Nous avons des forces, nous. Nous avons des santé, nous. Nous avons qui est accidenté. C'est un châtiment. Frappez-nous. Parce que nous étions dans la désobéissance. Et merci l'Éternel de nous avoir reconnus comme fils, comme fille. Parce que vous dites, moi je châtie et je reprends tout ce que j'aime. Tout ce que je reconnais pour mes enfants, ou dit Seigneur, ou châtiez-vous, là où prend mauvais chemin, là où prend mauvaise direction. Merci parce que reconnaître nos comme petits, ou montrer ça, bon Dieu. Maintenant, fais-nous grâce pour nous continuer à marcher avec vous. Nous-mêmes, l'Éternel, notre Dieu qui parlait bien, qui attendait bien. Nous-mêmes, Seigneur Dieu, ou mené, ou conduit nous. Nous ne pouvons pas nous aller avec nous. Non seul bagaille, nous connaissons pas plaguer dans la falaise. Nous ne pouvons pas nous en bas, en ravin. Mais bon Dieu, nous allons camper pour nous. Nous montrer nos chemins. Nous montrer nos routes là. Parce que vous dites, mon qui est crainte pour vous, Seigneur, vous montrer le chemin de suivre là. Chemin côté la joindre réussite là. Chemin côté l'Éternel la joindre prospérité là. Chemin côté l'Éternel, notre Dieu, l'a fait succès. Attends, montre-nous la voie que nous devons prendre. Montre-nous le chemin que nous devons prendre ce matin. Oui, montre-nous la voie que nous devons choisir. Et maintenant, capmando, bon Dieu, pour parler, pour montrer nous, Père très saint, qui ça nous est fait devant cette situation. Bon Dieu, maintenant, matin, qui malade, qui espérait secours. Mais Père, vous décidez de prouver l'ennemi que ce n'est pas parce que l'a espéré guérison qui fait que l'a toujours dans la foi. Mais dans la foi, malgré sa maladie, et quel que soit le pas à joindre la guérison, elle restera toujours la fidèle servante du Seigneur, même s'il pas à joindre travail, même s'il pas à joindre rien comme délivrance, elle restera toujours la fidèle servante du Seigneur, sans avoir un enfant, elle restera toujours la fidèle servante du Seigneur. Oui, ça ne va pas marier, elle a toujours à genoux devant mon Dieu.
Il restera toujours serviteur de l'Éternel, malgré tout. Oui, Seigneur, matin, qu'embêtons-nous dans cette dimension pour nous servir au Seigneur sans les choses promises. Pour nous contenter en haut, l'Éternel, notre Dieu, sans les choses demandées que nous pouvons joindre. Pour nous pas dans la tristesse, dans le chagrin, Seigneur, fais-nous grâce, t'en prie. Aidez-nous pour nous vivre le bonheur, la joie dans la vie, nous, parmi tant de difficultés et épreuves, parmi tant l'Éternel, moment difficile, que tes yeux ne fixent sur. Maintenant, nous n'avons pas un bon Dieu qui crée le ciel, la terre. 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Ah, Seigneur, matin, bon monde, on va faire aller nous. 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Bon monde, on va faire rencontrer, Seigneur. Bon contact, on va nous. Matin, oui, Seigneur, on va montrer nos chemins. On va voyer secours pour nous. Et merci déjà, parce que nous connaissons. Ton secours, c'est un secours qui ne manque jamais de la détresse. Merci pour chacun de nous, matin. Hein? Pas chambre la gueule, prends soin de nous. Sortir avec nous, rentrer avec nous, bon Dieu. Oh, l'Éternel, notre Dieu, marcher avec nous, dans le temps du feu, dans le temps méchant, prends soin de nous. Merci en pile, matin. Hein? Merci pour tout ce fait pour nous. Merci pour tout ce fait pour petite, nous, bon Dieu. Merci pour tout ce fait dans le foyer, nous, dans le mariage, là, bon Dieu. Vous permettre qu'il l'a toujours. Oui, Seigneur, merci. Et matin, on a dit un merci spécial. Nous-mêmes, bon Dieu, retirer nos mariages toxiques. Retirer nos mariages, l'Éternel, côté la vie, nous t'a gaspillé. Une grâce pour ne pas avoir aucun regret. Oui, Seigneur, nous n'avons pas capé un caille pour nous dormir. Oui, Seigneur, nous n'avons pas manqué ça, nous n'avons pas manqué ça. Mais nous avons ta paix, l'Éternel, notre Dieu. Nous avons ta grâce, Seigneur. Oui, nous avons possibilité pour nous servir au bon Dieu, sans de l'eau dans les yeux. 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Nous avons perdu des privilèges, mais nous avons ta paix. Seigneur, fais-nous grâce pour nous connaître l'année 2026, ça, bon Dieu. C'est l'année où on va mettre l'ordre autour de nous. L'année où on va mettre l'ordre dans l'amitié, non. L'année où on va sanctifier la relation, nous, bon Dieu. Préparer l'esprit, nous préparer le cœur, non. 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
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Maintenant, prend première place dans toute sa nappe fin. Agis puissamment pour nos enfants et nos petits-enfants. Nous n'en mettons, oui, bon Dieu qui crée le ciel et la terre, bon Dieu tout-puissant. Continue à faire nos grâces, continue à marcher avec nous, continue à bénir nous pour la gloire de ton Saint-Nom. Au nom de Jésus-Christ de Nazareth, notre Seigneur, bénis tes serviteurs, bénis tes servantes, bénis chacun de nous qui souligne nous, bénis patrino Haïti. Nos yeux sont fixés sur toi. Éternel, notre Dieu, nos yeux sont fixés sur toi. Oui, rocher de Jacob, fais-nous voir le rétablissement. Oui, ce rétablissement, l'Éternel, notre Dieu. Oui, Père très saint, oui, rocher de Jacob, ce rétablissement, Seigneur, que tu nous as promis, Seigneur, fais-nous voir ta gloire. Merci déjà, parce que nous connaissons, au fait, il a manifesté notre temps. Dans le nom de Jésus-Christ, cette année, l'Éternel, l'année de la semence et de la récolte, l'année où nous avons récolte, ça nous a semé la caille, mon Dieu. Oui, serviteur, que nous y ayons pendant des années, servantes, nous y ayons pendant des années, sainteté, n'kembe. 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Merci pour chacun de nous, en essayant de faire nous ouais. Servez-vous là-bas pour grand messie. Servez-vous là-bas pour la bénédiction là-dedans. Merci, oui, bon Dieu. Pour nous tous lever des filles pour nous déjà dans le cinquième mois, nous entrer là. Merci infiniment. Et merci pour chaque monde qui travaille dans le dossier. Pour vous montrer, serviteur, que vous y êtes, pas pour grand messie. Servante, que vous y êtes, pas pour grand messie. Bénis-nous en abondance matin. Accompagnez-nous dans tout ça, nous prenons le feu. Rentrez avec nous, Seigneur, sortis avec nous. Gardez départ nous, gardez arriver nos bons dieux. Rends-nous invisibles dans les yeux méchants, dans les yeux assassins, les gens qui ont fait complot. Bon Dieu, nous n'en mettons un matin. Nous prenons le prendre oui, nous prenons le prendre route, nous prenons le prendre avion, bon Dieu. Seigneur, fais-nous grâce pour atterrir en bien. Protégez-nous, Seigneur. Chaque monde qui prend le prendre bateau, monde qui prend le monter train. Seigneur, un virus, ça, qui, arrête dans le monde. Nous connaissons ce virus passé à coronavirus t'est fait déjà. 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Dans les derniers jours, il y aura des temps difficiles. C'est sorti dans l'autre, entré dans l'autre. 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Et parole ou certaine et véritable qui dit nous dans 2 Timothée chapitre 3. Sache que dans les derniers jours, il y aura des temps difficiles. Et Seigneur, nous est temps difficile. Yo. Nous est la cherté de la vie. Nous est la méchanceté des hommes. Nous est une autre façon de faire la guerre avec des missiles sans troupes au sol. Destruction massive. Seigneur, nous avons tout vu de cette génération. Et dans notre cher Haïti, Seigneur, nous avons vu tout. Tout, tout, Seigneur. Nous avons vu tout. Oui. Et de ta grâce infinie, de ta grande bonté, Seigneur, tu auras compassion de nous. Tu auras pitié de nous. Au nom de Jésus-Christ de Nazareth, notre Seigneur, sois avec nous, Père. Bénis-nous pour la gloire de ton Saint-Nom. Sortis avec nous, rentrez avec nous matin. Affermis l'œuvre de nos mains et envoie pour nous une bonne nouvelle, l'Éternel, notre Dieu. Une bonne nouvelle pour nos enfants et nos petits-enfants. Un dossier, nous y bon Dieu. Père, très ce matin, nous nos mains, bénis l'œuvre de nos mains, affermis, ô Dieu, ce que tu as fait pour nous. Bénis-nous, bénis nos petits-enfants, bénis l'Éternel, notre Dieu. Oui, notre maison, les membres de notre famille, bénis ton Église, l'Éternel, notre Dieu, tes serviteurs partout à travers le monde. Bénis-yo, Père, très saint. Bénis ces ventre-yo, partout à travers le monde. Au nom de Jésus-Christ de Nazareth, notre Seigneur.

j'ai pas le choix de dire à toutes les filles, allez checker. C'est une démarche que t'as pas le choix de faire quand tu dates. Pas le choix. J'ai choisi ce sujet-là parce que c'est un sujet qui, ma foi, est vraiment très actuel, qui fait énormément jaser au sein de ma génération. C'est un sujet qui est venu me toucher, moi, personnellement, parce qu'il y a tellement d'histoires. J'ai tellement de femmes qui m'ont écrit par rapport à des histoires qui donnent froid dans le dos sur le fait qu'elles ont vécu des expériences atroces. C'est une de mes missions avec ce documentaire-là. Écoutez les femmes, j'espère qu'à votre tour, vous allez le faire. Parce que c'est un sujet qui est vrai, puis je veux tellement donner la parole aux victimes, d'essayer de jongler sans tomber dans le sensationnalisme. Je pense que c'était le plus grand défi avec les histoires que vous allez entendre. C'était quelque chose. Je veux que, autant que les hommes, que les femmes se tiennent ensemble pour faire changer les choses, et surtout changer les choses au niveau de la justice. C'est pas normal qu'un criminel qui a été reconnu coupable par notre justice de crime commis contre la femme puisse utiliser à bon escient ses réseaux sociaux. Je veux qu'on ait une discussion sociétale par rapport à ça parce que les femmes ne sont pas à l'abri. C'est une page Facebook, c'est un groupe de femmes qui se réunissent pour dénoncer des comportements déviants, toxiques, dangereux d'hommes qu'elles datent à travers les applications ou encore les réseaux sociaux. C'est parti de New York, d'une jeune femme qui était tannée de se faire ghoster par un gars qui faisait

mentor à plusieurs filles à New York et c'est comme ça qu'elle a lancé la page Are We Dealing the Same Guy qui maintenant fait, je pense, 200 villes à travers le monde et qui compte des centaines de milliers de femmes. C'est vraiment juste pour nous protéger puis dénoncer les comportements déviants ou toxiques de certains gars qui se trouvent sur les réseaux sociaux et sur les applications de rencontres parce que il y en a beaucoup. Sur ce, allez visionner avec beaucoup d'attention mon documentaire qui se retrouve sur la chaîne YouTube de l'ONF.

nous plaire. Mépriser et abandonner des hommes, hommes de douleur, habitués à la souffrance. Semblable à celui dont on détourne le visage, nous l'avons dédaigné, nous n'avons fait de lui aucun cas. Cependant, ce sont nos souffrances qu'il a portées, c'est de nos douleurs qu'il s'est chargé, et nous l'avons considéré comme puni, frappé de Dieu et humilié.

0: guéri.
1: Oui, il était blessé pour nos péchés, brisé pour nos iniquités. Et le châtiment qui nous donne la paix est tombé sur lui. Et c'est par ses meurtrissures que nous sommes guéris. Ô grand Créateur de toutes choses, toi

pour ce mémorial très important. Merci, matin, ici à l'église de Dieu sanctifié, n'a célébré et non pas ta mort, mais ta résurrection. Car Seigneur, tu n'es plus au tombeau, tu es ressuscité, tu es vivant au siècle des siècles. Un jour, tu reviendras pour nous prendre avec toi. Merci pour chacun de nous ici présents, Seigneur. Merci.

pour ta gloire et ton honneur. Bénis le culte de ce matin. Dépouillez-nous de la chair et le sang. Remplis-nous avec ton Saint-Esprit, l'Éternel, notre Dieu. Et prends la première place au milieu de nous, Seigneur. Fais-nous entendre ta voix ce matin. Fais-nous sentir ta présence, l'Éternel, notre Dieu. Et par le sang du sacrifice à la croix de Jésus-Christ de Nazareth, notre Seigneur.

Oui, le sang de ton agneau immolé pour le pardon de nos péchés est encore efficace pour nous justifier. Oui, Seigneur, pour payer la dette de nos péchés. Et merci ce matin, oui, rocher de Jacob, de prendre la première place au milieu de nous. Car là où est ton esprit, Seigneur, là aussi est la liberté. Côté l'esprit où il est, bon Dieu, il y a une liberté. Côté l'esprit où il y a une grâce. Côté l'esprit où il est, bon Dieu, il y a une force. Côté l'esprit où il y a une détermination, une conviction. L'Éternel, notre Dieu, renouvelez conviction nos matins. Renouvelez grâce. L'Éternel, l'homme, il t'en nos matins.

œuvre de nos mains a fermé, ô Dieu, oui, ce culte pour la gloire de ton Saint-Nom, au nom de Jésus-Christ de Nazareth, notre Seigneur. Nous te prions, Père, pas parce que nous bonnes et nous dignes, mais dans le nom de notre Seigneur Jésus-Christ qui était mort et qui est ressuscité pour le pardon de nos péchés. Bénis-nous ce matin. Et bénis chacun de nous, Père très saint de loin qui écoute. Sois avec nous et fais-nous entendre ta voix ce matin. Fais-nous sentir ta présence ce matin. Éternel notre Dieu, prends la première place au milieu de nous ici à l'église de Dieu. Sanctifiez l'Éternel notre Dieu là où nous sommes en Haïti. Seigneur, sois avec nous. Bénis-nous, Père, pour la gloire de ton Saint-Nom. Au nom de Jésus-Christ de Nazareth, notre Seigneur.

marché de la sanctification. Serviteur David dit, l'amitié de l'Éternel est pour ceux qui les créent. Seigneur, si vous voulez nous joindre, nous sommes capables de continuer à mener nous. Nous connaissons, Seigneur, nous ne sommes pas capables de faire rien sans vous. C'est ça qui fait nous inviter dans la vie, nous, Seigneur. Et nous réaliser, si Jésus-Christ monte la croix pour le sauver nous, nous ne sommes pas capables de prendre ça à la légère, Seigneur. C'est pour nous connaître, c'est le moyen ça, nous sommes capables d'échapper.

0: 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Saisis que nous, parce que nous connaissons les conséquences du péché, Seigneur Dieu, n'est pas pitié. Et c'est celle sans ça que tu es versé pour te pardonner nous. 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Moun que nous y a, ou connaît nous, Seigneur. Et en dedans que nous, ou connaît ça qui a dégagé, Seigneur. Ou connaît qui méchanceté, qui enraciné en dedans nous, Seigneur. Vous voulez changer nous, vous voulez sauver nous, vous voulez restaurer nous. Et c'est nous tous, Seigneur Dieu, qui concernés, parce que nous sommes descendants Adam, mais puisque vous faites grâce en Jésus-Christ, et de nous saisir grâce là, pour nous joindre avec vous, Seigneur, pour nous capables agréables devant Dieu, parce que un jour, tout le monde est pour paraître, pour rendre compte, pour tout l'évangile que nous t'étendons. Pour tout message qui nous t'attendait, Seigneur, qui ça nous fait avec. Parce qu'on dit, dans Matthieu 4, l'homme ne vit pas paix seulement, mais l'homme besoin toute parole qui sortit dans le bout de bon Dieu. Fais-nous grâce, Seigneur, matin, restaurer chacun de nous, Seigneur, pour qu'on tombe levé. 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Oui, si David te joigne pardon, il te réalise ces paroles là pour le méditer, pour le serrer dans quelle matin. Fais-nous grâce Seigneur. Fais-nous grâce, pas que tu nous gaspilles ton nom. Fais-nous conscience, Seigneur Dieu. Aidez-nous, fais-nous main et fais route là avec nous. Maintenant, Seigneur, toute bagaille dans mer, continuez à diriger nous, conduis nous et menez-nous. Côté où vous voulez, au nom de Jésus-Christ, de Nazareth, qui vit, qui règne, au siècle des siècles. Amen.
1: Que le Seigneur vous bénisse. Église de Dieu sanctifiée, amis internautes, veuillez ouvrir vos Bibles dans le livre d'Ésaïe, le chapitre 53. Je lis pour vous. Qui a cru à ceux qui nous étaient annoncés? Qui a reconnu le bras de l'Éternel? Il s'est élevé devant lui comme une faible plante. Comme un rejeton qui sort d'une terre desséchée, il n'avait ni beauté, ni éclat pour attirer nos regards. Et son aspect n'avait rien pour nous plaire. Méprisé et abandonné des hommes, homme de douleur et habitué à la souffrance. Semblable à celui dont on détourne le visage, nous l'avons dédaigné, nous n'avons fait de lui aucun cas. Cependant, ce sont nos souffrances qu'il a portées. C'est de nos douleurs qu'il s'est chargé. Et nous l'avons considéré comme puni, frappé de Dieu et humilié. Mais il a été blessé pour nos péchés, brisé pour nos iniquités. Le châtiment qui nous donne la paix est tombé sur lui. Et c'est par ses meurtrissures que nous sommes guéris. Nous étions tous errants comme des brebis. Chacun suivait sa propre voie. Et l'Éternel a fait retomber sur lui l'iniquité de nous tous. Il a été maltraité et opprimé, et il n'a point ouvert la bouche. Semblable à un agneau qu'on mène à la boucherie, à une brebis muette devant ceux qui l'attendent, il n'a point ouvert la bouche. Il a été enlevé par l'angoisse et le châtiment. et parmi ceux de sa génération. Qui a cru qu'il était retranché de la terre des vivants et frappé pour les péchés de mon peuple? On a mis son sépulcre parmi les méchants, son tombeau avec le riche, quoiqu'il n'eût point commis de violence et il n'y eut point de fraude dans sa bouche. Il a plu à l'Éternel de le briser par la souffrance, après avoir livré sa vie en sacrifice pour le péché. Il verra une postérité et prolongera ses jours, et l'œuvre de l'Éternel prospérera entre ses mains. À cause du travail de son âme, il rassasira ses regards. Par sa connaissance, mon serviteur juste justifiera beaucoup d'hommes, et il se chargera de leurs iniquités. C'est pourquoi je lui donnerai sa part avec les grands. Il partagera le butin avec les puissants, parce qu'il s'est livré lui-même à la mort et qu'il a été mis au nombre des malfaiteurs, parce qu'il a porté les péchés de beaucoup d'hommes et qu'il a intercédé pour les coupables. Parole du Seigneur.

Acclame Jésus, quel que soit côté. Applaudis pour sa vie. Applaudis pour sa croix et sa résurrection. Applaudis, alléluia.

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Seigneur, fais-nous grâce pour nous rester fidèles, servantes. 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Préservez-nous, aidez-nous, Père de gloire. 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Fais ça pour nous, au nom de Jésus-Christ de Nazareth. À lui seul soit la gloire, l'honneur, la puissance au siècle des siècles. Amen. Gloire à Dieu. Merci Seigneur.

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Seigneur éternel, bon Dieu, Papa, nous qui dans le ciel là, c'est ce que tu as écrit dans Hébreux 9, verset 22. Il dit, sans effusion de sang, il n'y a pas de pardon. Alléluia. Béni soit l'éternel. Seigneur éternel, alléluia. C'est ce que tu as écrit dans Exode 12, verset 13. Il dit, le sang vous servira de signe. Il dit, aucun malheur ne t'arrivera. Aucun fléau n'approchera de ta tente. Seigneur, à votre Jean, continuez pour le parler. Dans Apocalypse 12, verset 11, il dit, ils l'ont vaincu. Alléluia. Ils l'ont vaincu à cause du sang de l'agneau. Seigneur éternel, Papa nous qui dans le ciel là, devant toi nous, Père Saint, nous approcher dans le sang. Pour nous dire merci, Seigneur éternel. Merci pour ce sacrifice. Merci, Sauveur incomparable. Merci, alléluia, gloire, pour cette résurrection. Et c'est grâce, amen, alléluia. Oh, amen. Grâce à résurrection, Saint Seigneur, maintenant nous approcher auprès du trône de la grâce. Grâce à résurrection, Saint Wadewa, Seigneur éternel, nous qu'à devant trône, nous Père Saint. Grâce à résurrection, Saint Seigneur, alléluia, gloire. Parce que, alléluia, Matthieu déclaré, dans Matthieu 28, verset 6, là, il dit, il n'est point ici, il est ressuscité, comme il l'avait dit. Seigneur, alléluia, gloire, résurrection, ça, n'est pas seulement un miracle. Dieu, trois fois saint, résurrection, ça, n'est pas seulement un prodige. Résurrection, ça, alléluia, gloire, son victoire définitive sur la mort. Alléluia, gloire, oh, amen. La mort est considérée comme un fait irréversible. Alléluia, mais Jésus, il rentre dans la mort. Alléluia, mais Jésus, non seulement le rentrer dans la mort, alléluia, gloire, ni sorti victorieux, ni briser le pouvoir du tombeau, alléluia, qui raison maintenant, oh, amen, pour la bonne gloire, qui raison maintenant, pour la chanter nom, qui raison maintenant, pour la

La mort, c'est pas le dernier mot pour mon qui est Christ. Alléluia, gloire. Oh, amen. Seigneur, merci infiniment. Gloire à Dieu. Merci pour cette résurrection qui est une victoire sur le péché. La croix a payé le prix du péché, mais la résurrection a confirmé la victoire. Seigneur éternel, péché t'est séparé l'homme avec Dieu, mais Jésus t'est porté faute nous. En ressuscitant, il a prouvé que le péché est vaincu, Seigneur éternel. C'est raison ça fait que l'apôtre Paul déclarait dans Romains 6, verset 9, là, il dit, Christ est ressuscité des morts, ne meurt plus. La mort n'a plus de pouvoir sur lui. Oh, amen. Matin, Seigneur, vine bonne gloire, parce que, amen, nous pas esclaves, péché encore, péché pas de pouvoir sur nous encore. Alléluia, gloire. Autant de fois que nous retenons Christ, Seigneur éternel, merci pour cette résurrection. Alléluia. Oh, amen. Cette résurrection qui n'est autre une victoire sur Satan. Matin, Seigneur. Oh, amen. Alléluia, gloire. Satan t'est pensé, lui t'est gagné à la croix. Mais la résurrection a été son humiliation totale. Oui, le Christ sortit de tombeau. C'est humiliation totale. Le Christ sortit de tombeau.

0: domination en triomphant d'elle. Alléluia, gloire. Merci infiniment, Seigneur. Merci infiniment, Dieu Tout-Puissant. Merci infiniment, Dieu merveilleux. Merci pour cette résurrection. Alléluia. Merci, Sauveur incomparable. Oui, pour cette résurrection. Oh, béni soit l'Éternel. Oh, alléluia. Merci, Seigneur.
1: 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Et moi-même avec vous, nous devons toujours réaliser plan, pas de fait comme ça, pas ennemi. Mais Seigneur, il change l'ordre des choses. Et ça fait que nous devons toujours dire, c'est par la grâce de Dieu, je suis ce que je suis. Et ça qui est fondamental pour nous, c'est que la grâce de Dieu envers moi n'a pas été vaine. 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Serviteur Paul dit, par la grâce de Dieu, je suis ce que je suis. Et sa grâce envers moi n'a pas été vaine. Et Corinthiens chapitre 15, verset 10. On allait ensemble pour nous lire. 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

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Gloire à Dieu. Il y a un moment où nous ne pouvons pas oublier la caille bon Dieu. Le bagage bon Dieu fait pour nous, nous ne pouvons pas ignorer. 1 Corinthiens chapitre 15, verset 10. Par la grâce de Dieu, je suis ce que je suis. Et sa grâce envers moi n'a pas été vaine. Loin de là, j'ai travaillé plus que tous. Non pas moi toutefois, mais la grâce de Dieu qui est avec moi. Mais bien aimé, serviteur Paul qui a adressé avec les chrétiens de Corinthe, où il dit au concert, comment grâce que bon Dieu fait là, n'est pas en vain. Et témoignage, apôtre Paul, tous les bien-aimés de Corinthe connaissent parce que, à maintes reprises, serviteur était toujours à rappeler qui comptait le sorti comme persécuteur de l'Église. Il toujours à rappeler, il dit, moi qui persécutais l'Église. Donc son ancien persécuteur que lié. Donc, il est toujours fier pour le témoignage, lui, côté Christ sorti avec lui. Maintenant, c'est lui, bon Dieu, fait grâce, qui est capable de camper pour porter et ministère ça auprès des Corinthiens. Et nous songeons comment la ville de Corinthe, c'était une ville païenne, et l'église de Corinthe, c'était grand pile chanalité là-dedans, au point que il y avait cet homme qui était couché avec la femme de son père, et que l'apôtre Paul te dit que le corps de cet homme soit livré à Satan pour qu'un homme n'y capable de sauver. 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C'est ça qui fait que le châtiment de cet homme était très dur. C'est par rapport avec, frères et sœurs bien-aimés dans le Seigneur, pas rien que les gens de Corinthe et que l'évangile a joigné, malgré tout problème qui gagne, chanalité qui gagne dans l'église de Corinthe, là. Mais bon, Dieu prend patience avec eux, le Seigneur, jusqu'à ce que y ait lumière. Et voilà, un homme lui-même, il va avoir ça pour le faire, il sale l'église là, avec une impudicité. L'église de Dieu est sanctifiée. Est-ce qu'on l'a avec moi? Et mes bien-aimés, lorsque ça arrivait, serviteur Paul prononçait la situation sévèrement, il dit,

que le corps d'un tel homme soit livré à Satan. Mais bien aimé, les péchés à nous tolérer, les péchés à nous quitter le développer dans mi-temps, nous ne pas sanctionner lui. Eh bien, elle vient mettre en retard avec bon Dieu. Et me toujours dit au monde ça, les serviteurs bon Dieu, servant bon Dieu, il faut qu'on ait courage pour sanctionner tête. On a courage pour dire que ça, je ne dois pas continuer là-dedans encore. Et je prends recul. Je prends recul parce que je me sens péché contre bon Dieu, je fais ça qui est mal devant le Seigneur. Et c'est déjà, frères et sœurs, ils n'ont pas vers la repentance, la prise de conscience, pour se mettre à l'écart. La parole de Dieu montre-nous dans 1 Corinthiens chapitre 5, verset 5, serviteur Paul traité et problème péché, impudicité avec une sévérité. Parce que les gens de Corinthe, que bon Dieu fait tant de grâce, que bon Dieu a le cherché bien loin, pas supposé dans le mode de vie ça y est, pas supposé dans le genre de pratique ça y est. 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Respectez grâce, mon Dieu, fais là. 1 Corinthiens chapitre 5, on entend dire généralement qu'il y a parmi vous de l'impudicité. Et une impudicité telle qu'elle ne se rencontre pas même chez les païens. Les sœurs, Gimbaga qui connaît passer en côté, même chez les païens, ou pas tendez ça passer facile. Mais les sœurs, l'entendez en bagaille qui t'a dû passer chez les païens. L'y pas passer chez les païens facile et pour elle arriver dans l'église de Jésus-Christ de Nazareth, notre Seigneur, eh bien, ça doit être traité avec beaucoup de sévérité. Pour qui ça? Parce que si païens, yo, dans moralité, yo, frères et sœurs, yo préservé tête, yo, pour yo pas dans situation ça, yo, mais nous-mêmes qui la lumière du monde, nous-mêmes qui a prêché l'évangile, nous-mêmes qui servante, serviteur bon Dieu, il y a des séries de bagailles. 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Et c'est ça serviteur Paul fait là, il déraciner ça. Il dit bah même temps des gens de pudicité ça yo chez les païens. C'est au point que l'un de vous a la femme de son père et vous êtes enflé d'orgueil. Et vous savez, frères et sœurs, lorsque le pécheur a du mal à reconnaître ses péchés, automatiquement, il est orgueilleux. Et c'est l'orgueil qui va le conduire dans un autre péché. C'est l'orgueil qui va le conduire à la destruction. Parce que, frères et sœurs, Saül n'a pas détruit. Si toutefois, elle était péché, il n'a pas demandé pour honorer. Non. Il n'a pas détruit. Mais le fait que, non seulement il a fait ce qui était mal aux yeux de l'Éternel, mais il demandait pour toujours garder la même position, le même respect. Frères et sœurs, il n'est pas comme ça. Leur péché, leur honte, leur opprobre qui marquait sous visage. Et c'est normal pour d'accord humilier. Saül dit, j'ai péché, mais honore-moi. Pas bien ça. J'ai péché, humilier. La go devant mon Dieu. Pas quitter orgueil, il faut comprendre que il faut toujours garder la même position. Et on connaît tous l'histoire de la fin de la vie de Saül. Malheureusement, il mourit, il détruit, il finit mal. Frères et sœurs, il s'était suicidé même. Mais bien aimé dans le Seigneur, l'orgueil dans le péché, c'est un gros piège que l'ennemi entend pour nous. L'on tombé dans le péché, humilié tête non devant mon Dieu, sanctionner tête non s'il le faut. On dit j'aime sortir dans là, m'baka prendre micro pour venir faire prière, m'baka prendre micro pour venir chanter. 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
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Depuis le tout, il n'y a pas qu'à venir, il n'y a pas qu'à la, pas persister, parce qu'on ne peut pas qu'on ne passe avec bon Dieu. L'église, s'il vous plaît, amen. 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C'est ça qui arrive, frères et sœurs, le pécheur dans 1 Corinthiens chapitre 5, dans l'église de Corinthe. Donc, les gens de Corinthe, ils étaient vins orgueilleux, au point que, ils étaient pensé, oui, ils ont qu'à pécher, et mais, faut qu'ils joignent honneur, faut qu'ils continuent, même j'en ai, leur 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Mais bien aimé, le péché a été traité avec une sévérité à l'église de Corinthe. L'apôtre Paul dit, mais bien aimé, non, 1 Corinthiens chapitre 5, là, et vous êtes enflé d'orgueil au verset 2, et vous n'avez pas été plutôt dans l'affliction. C'est ce que nous faisons ici à l'église de Dieu, sanctifiés, frères et sœurs. Nous sommes dans l'affliction. Les on péché, ils vont côté. 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Donc l'église de Corinthe, frères et sœurs, ils ont compris seulement que péché a, cela regardait cet homme qui était tombé dans le péché. Non, mais puisque son seul nouillé, c'était un frère parmi nous, c'était une sœur parmi nous. Non seulement, frères et sœurs, son coup nous prend en main ennemi, parce que les nouillons, bon côté l'autre, nous devons venir plus fort. Les nouillons font seuls. Regardez, nouillons doivent avoir les yeux sous l'autre. 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Et mes bien-aimés, l'église de Corinthe, il n'y a pas dans l'affliction. Oubliez-moi, il y a un bagage qui passe son côté. Faut que l'église la mette dans la dimension pour déraciner. Oh, l'église a pas avec moi. 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
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Et ça fait que le péché de David, y'a un simple adultère de David, l'écouter, David en pile, l'écouter, frères et sœurs, dégâts dans la famille de David. 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L'église doit être dans l'affliction. L'église n'est pas capable de réjouir. Son semence qui mettait dans la mi-temps, non. Laisse arriver, frères et sœurs, nous avons taché l'église là. Nous taché. Nous tous, il faut être loin sur nous. On lave, on baigne. Eh bien, les gens de Corinthe, mes frères et sœurs, c'est ça qui arrive. Ils n'ont pas dans l'affliction. 1 Corinthiens chapitre 5, verset 2 a dit non. Et vous êtes enflé d'orgueil, et vous n'avez pas été plutôt dans l'affliction, afin que celui qui a commis cet acte fût ôté du milieu de vous. Et mon frère, c'est seul, pas qu'à continuer dans le mi-temps, non? Non! S'il continue dans le mi-temps, non! Quand sanction nous prend contre péché, il faut ôter le méchant du milieu de vous. Afin que celui qui a commis cet acte fût ôté du milieu de vous. Quelle sévérité, frères et sœurs. Habituellement, si ton frère a péché, va à la recherche de ton frère, parler avec lui. S'il coûtait, tu as gagné ton frère. Mais là, il dit que le méchant soit ôté. Pour qu'ils savent, frères et sœurs, en telle sévérité, c'est parce que mes bien-aimés dans le Seigneur, ça arrivait, n'est pas arrivé facile chez les païens. Oh, l'église de Dieu sanctifiée, n'est pas arrivé chez les païens. Et puis voilà, le rivet dans mi-temps, non? Que bagaille en tant que servante de Dieu, que bagaille en tant que serviteur de Dieu, l'entendez, c'est où ça arrivait? 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
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C'est le Seigneur. 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C'était une théophanie de Dieu, une manifestation de Dieu sous forme humaine qui m'était apparue. 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Est-ce que je ne vais pas faire rien, je ne vais pas travailler, frères et sœurs, je m'oblige pas à être homme dans le foyer. Et puis je me songeais, et puis dit ça, c'est un bras pour le dormir. Et puis je me frappe, je me tourne. Et puis pendant que je retourne, je me dis, Père, s'il vous plaît, est-ce que je vais dire une parole parce que et moi, j'ai une petite fille, non? Il n'y a pas qu'à dormir sans moi, non? 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
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Ça, lui symbolise l'intimité de Dieu avec vous. 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Faut respecter cette intimité. Le Seigneur dit, cacherai-je Abraham ce que je vais faire? Parce qu'Abraham, c'est 100 000. Il n'y a pas qu'après le détruire Sodome et Gomorre pour le papa et Abraham, un avertissement en lumière, symbole d'amitié. Dans le monde bien avant, il y a des bagages qui disent, il y a des secrets partagés avec vous. De même aussi, il y a une révélation, mon Dieu, il y a des bagages, mon Dieu, montrer, c'est pour le montrer son intimité avec vous. Il faut respecter ça. 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Les martyrs, les premiers bien aimés, les premiers disciples, ils ont souffri en pile pour l'évangile là capable de nous joindre. 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
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Parce que pendant qu'il est sorti en captivité à Babylone, le problème de l'idolâtrie a été réglé. D'où la parole de Dieu, considérée comme des vierges, des hommes qui n'ont jamais connu de femme. 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C'était pas, frères et sœurs. Alors, c'est pas des eunuques, mais c'est des hommes, dans le sens que, qui religieux, qui kembe, en dehors du judaïsme, ils ont pas choisi pour y aller dans l'autre pratique, frères et sœurs. Ils ont gardé toujours les principes du judaïsme. Donc la Bible dit, ce sont des hommes, les 144 000 des 12 tribus d'Israël, 12 000 de chaque tribu. Il dit, c'est pral des hommes qui pas jamais connaît femme qui représentait religion, croyance. 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
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Non. Car le pécheur, il ne peut pas résister dans l'assemblée des justes au jour du jugement. Même si vous ça prend 2 mois, 3 mois, 4 mois. Même si vous ça prend un petit temps. 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

pour protéger. En grâce pour protéger. En grâce pour protéger. En grâce pour protéger. On joue pas avec la grâce de Dieu.

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Oui, le bonheur et la grâce nous accompagneront tous les jours. Oui, le bonheur et la grâce nous accompagneront. Nous en avons besoin.

0: applaudis, bon Dieu, applaudis, bon Dieu.
1: Tu es avec Dieu. 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

une troisième fois, personne désormais ne me fasse de la peine quand je porte sur mon corps les marques de Jésus-Christ. Amen. Qu'il en soit ainsi, soyez bénis de la part de l'Éternel notre Dieu. Que le Seigneur vous bénisse. Bonne semaine dans le Seigneur. C'était un moment vraiment extraordinaire. Merci de partager la page de l'Église de Dieu sanctifiée. Que le Seigneur vous bénisse. Prochain rendez-vous, non, c'est pour vendredi et toujours pour veille de nuit, 8h du soir, minuit. Et puis dimanche, 7h du matin pour 10h du matin. Et encore dans la prière du matin, 4h30 pour 6h du matin. Sur ma page personnelle qui s'appelle Frère Bigot Luxonnière. Que le Seigneur vous bénisse.

0: Fait que toi, t'es un gars qui se fait frauder.
1: Ben, j'aille pas me faire frauder une fois de temps en temps.
0: Oui. Ça te replace un homme, hein?
1: Exact.
0: Oui, oui, je comprends.
1: J'ai commencé doucement à l'enfance, puis oui. Là, maintenant, je suis rendu dans une ligue qui est assez intéressante.
0: Ça replace l'ego, ça nous garde humble.
1: Oui, ça donne la perspective.

0: C'est toi qui anime le podcast?
1: Oui, bonsoir.
0: Laisse-moi faire l'intro, là. Bienvenue. Merci. Bienvenue tout le monde. Bienvenue à Histoire de mauvais coup. C'est un balado né d'une collaboration entre 4,95 et la Banque nationale. Avec nos invités, on parle de nos bons coups et de nos moins bons coups financiers parce que c'est un peu plus fun d'apprendre des erreurs des autres, je trouve.
2: Toujours.
0: Salut Marina.
2: Salut Marilène.
0: Quel bonheur.
2: Quel bonheur, mais aujourd'hui on parle de choses qui
0: sont... Sujet sérieux.
2: Sujet sérieux. On embarque direct dedans, on jase de fraude. L'arnaque.
0: En le disant en même temps. Ouais, on est tellement ça. Synchro.
2: On est rendu,
0: la chimie, là, ouais. Est vraiment palpable. Mais moi, c'est parce que ça me terrorise, mais je suis contente que tu sois là. Peut-être que je vais te prendre la main, des fois, pendant le sujet. Non, mais ça me stresse, pour vrai. J'aime pas ça penser qu'il faut pas faire confiance.
2: C'est pas facile, on dirait, naviguer là-dedans, là. Tu te dis comment je me mets à l'abri de tout ça.
0: Ouais, mais toi, je pense que t'as comme un bon radar.
2: Moi, j'ai peur de tout. Fait que, regarde, j'ai peur de
0: bon,
2: tout.
0: Ben, c'est bon, mais elle se méfie de tout le monde. Fait qu'il y a pas de danger. Mais moi, je pense que je me méfie pas assez. Ça peut m'amener dans les bonnes zones, des moins bonnes, mais je pense qu'il y a un entre-deux, là, j'imagine.
2: Il y a un entre-deux qui est chouette, et notre invité aujourd'hui n'a pas cet entre-deux, j'ai envie de te dire.
0: Je pense que non.
2: C'est Guillaume Girard, metteur en scène, scénariste, comédien. Salut!
1: Salut, les filles.
0: Salut, Guillaume. Fait que toi, t'es un gars qui se fait frauder.
1: Ben, j'aille pas me faire frauder une fois de temps en temps.
0: Oui. Ça te replace un homme, hein?
1: Exact.
0: Ouais, oui, je comprends.
1: J'ai commencé doucement à l'enfance, puis oui. Là, maintenant, je suis rendu dans une ligue qui est assez intéressante.
0: Ça replace l'ego, ça nous garde humble.
1: Ça nous, oui, ça donne la perspective. vous savez, moi, par exemple, il y a quelques années, il y a eu un vol d'identité très important. Et moi, je suis pas peu fier de dire que j'en faisais partie.
0: Ah, t'étais l'heureux élu.
2: T'étais dans une équipe, peu importe laquelle.
1: Puis, hein, des policières sont venues chez moi, puis m'ont annoncé qu'il y avait celui que j'oserais appeler un monsieur, qui essayait d'ouvrir une compagnie à mon nom à Toronto, avec tous mes renseignements, numéro d'assurance sociale, tout ça. Ouais.
0: Puis c'est ça ton anecdote?
1: Non, pas du tout. En fait, non. Il faut qu'on se transporte, vous et moi, et tous nos millions de téléspectateurs ensemble, en 2015. Je dois vous mettre en contexte. J'ai eu la chance de travailler sur SNL. Ce beau contrat-là, on fait de la télé live. C'est quand même incroyable.
0: C'est mythique.
1: C'est un peu mythique, exact. Il y a toujours une espèce de petite frénésie dans l'air. Puis bref, dans cette foulée, j'entreprends des rénos sur la première maison que j'ai achetée à l'époque. Et donc, une comédienne québécoise et moi, on vit dans cette maison-là, puis on décide
0: la... T'as connais la comédienne?
1: Oui, je la connais un petit peu. Je la connais un petit peu.
2: C'est une co-op, vraiment, c'est une co-op,
1: regarde. Je l'ai sur le bout de la langue, là, donnez-moi une minute.
0: Une québécoise à cette époque-là, là, je suis...
1: Je mentionne pas son nom, parce que je veux pas qu'elle soit associée à moi, la pauvre. Et puis...
0: Ah, je voudrais pas, mon Dieu.
1: Ben non. Fait qu'on entreprend des rénos chez nous, puis... Moi, à travers ça, je m'en vais au studio à Télé-Québec. On fait SNL, puis c'est le fun. Puis là, à la fin de nos rénovations, on se dit, à la fin du projet, on va aller au Vietnam. On se prévoit un grand voyage au Vietnam d'un mois et demi. On s'en va défoncer l'année là-bas. On a loué un bateau sur la baie de Halong. Et puis, c'est vraiment cool, tu sais. Et à travers ça, j'ai un spectacle, je joue dans un spectacle au théâtre d'aujourd'hui, fait que je sors du studio à Télé-Québec, je suis dans ma vie, qui est super. Je rénove une maison.
0: Tu t'en vas en voyage.
1: Je m'en vais en voyage.
0: Avec une comédienne.
1: Avec une comédienne.
0: C'est le rêve, comme on dit.
1: Puis là, je m'en vais au théâtre d'aujourd'hui jouer dans un spectacle, fait que je fly un taxi en sortant du studio. Et évidemment, je suis tellement dans ma vie, ça va tellement bien. Oui. Que je tombe sur un chauffeur de taxi super sympathique, un jeune gars full charismatique, il est drôle, je rentre dans son taxi, il y a de la musique, ça va bien. Comme moi, je vais super bien, c'est mon anniversaire aujourd'hui. Je suis comme cool, man, bonne fête, tu sais. Il dit, toi, c'est-tu ta fête? Puis je suis comme, non, moi, c'est pas ma fête. Ma fête, c'est le 28 avril. Il me demande, j'ai quel âge? Tout ça, on papote, là, tu sais. On est bien dans nos vies, c'est le fun, tout ça. Puis, j'arrive donc au théâtre pour payer ma course. Je donne ma carte de crédit. Il me dit, hey man, excuse-moi, ta carte de crédit fonctionne pas. Peux-tu me payer avec une autre carte? Fait que j'y donne ma carte de débit. Paye ma course. Offre mon spectacle. Le lendemain matin, je m'en vais jouer au hockey. Et je finis mon match.
0: As-tu gagné?
1: Je ne saurais pas te dire.
0: Sûrement,
1: ma vie va tellement bien.
0: J'imagine. Mais fait juste des buts, il n'y avait pas de goaler.
2: Moi, en ce moment, je me demande, ça s'en va où ce podcast-là? Mais écoute, je vous laisse aller. Je vous laisse vraiment aller.
1: Tu vas tout de suite comprendre. Okay.
0: le... une thérapie, en fait. C'est ça
1: je sors de mon, de ma game de hockey, j'étais encore tout le temps en stock, j'ai mes patins, j'ai eu chaud, tout ça. J'ai 10 appels manqués d'une comédienne québécoise. Je la rappelle tout de suite.
0: Oh, c'est-tu la même?
1: La avec même comédienne, okay, avec okay, celle okay. avec qui j'habite et qui je pars en voyage. Elle me dit, la banque a appelé, nos comptes de banque ont tous été vidés. La seule façon que ça ait pu arriver, c'est que toi, t'es retiré cet argent-là. Puis elle me soupçonne pas de l'avoir fait, mais elle me dit, t'as-tu ta carte avec toi? Puis je regarde rapidement dans mon porte-carte, puis je vois la carte dépassée, puis je suis comme, oh, oui, je l'ai. Ben comme ben la madame de la banque, elle, ce qu'elle me dit, c'est ton chum, il peut-être qu'il a passé la soirée au casino puis te l'a pas dit, tu sais. Puis tu sais, comme ben là, ça m'étonnerait, là, il est plus du genre tisane lecture que casino, tu sais. Fait que la comédienne québécoise me dit, appelle à madame de la banque.
0: T'sais. Oui.
1: Fait que je suis comme parfait, je m'occupe de ça. Pis j'appelle la fille de la banque du parking en face de l'aréna. Puis elle est comme, écoutez monsieur, là, tu sais, votre carte là. Elle est allée dans un guichet hier soir. Puis elle a sorti, tu sais, ça doit être quelque chose comme 8 000 $. Puis je suis comme, madame, je l'ai ma carte avec moi. Et comme tu l'as devant toi. Là. Puis là, je vois sur la carte, c'est écrit Denis Gauvin. Puis je suis comme, ah, c'est drôle, pareil, tu sais, que le gérant de la banque a son nom, sa carte, tu sais.
2: Mais voyons donc! C'est impossible, tu dis ça, c'est pas
1: je
2: vrai.
1: Je me dis ça tout de suite, comme Denis Gauvin, tu sais, c'est qui Denis Gauvin? Pourquoi j'ai ça? Tu sais, je suis comme, OK, mais là, puis là, tu sais, évidemment, panique.
2: Toi, t'es comme, mais Denis Gauvin, quand est-ce qu'il m'a donné sa carte?
0: Oui, c'est
1: pourquoi
0: ça,
1: Denis m'a donné sa carte?
0: Oui, oui.
1: Puis tu sais, le gérant de banque, pourquoi son nom et sa carte? Pourquoi il met pas une photo autant qu'à ça? Tu sais, comme, c'est quoi cette affaire-là? Puis tu sais aussi, qu'est-ce que c'est un gérant de banque? Là, on dirait que ma vision d'une banque, c'est la même que dans le Far West. Il y a une banque avec un gérant qui t'accueille, puis comme, bonjour, monsieur Girard. Mais bref, fait que là, tu sais, je traverse un petit peu cette panique et on finit donc tous ensemble par comprendre que le chauffeur de taxi en question a tout simplement interchangé mes cartes. Donc, il a pas pris ma carte de crédit, mais il a pris ma carte débit. Il m'a redonné une carte similaire que j'ai évidemment pas consultée, sur laquelle j'ai pas vu qu'il y avait un changement. Puis, lui, donc, avait ma date de naissance, mon année de naissance. Il avait mon NIP parce que sur sa machine, il y a un dispositif quelconque qui lui a permis...
2: Enregistrer le NIP.
1: Qui lui permet d'enregistrer le NIP.
2: Mon Dieu.
1: Il est parti très rapidement faire ça. Et dans les semaines qui ont suivi, ça a même paru dans les journaux. Il y avait comme une petite un petit scam à Montréal. Les gens, donc, qui...
2: Qui s'était fait attraper par ce gars-là.
1: Par ce gars-là, puis peut-être même par un réseau, en fait,
2: okay.
1: T'sais, de quelques taxis. Là, t'sais, évidemment, on était très inquiets, une comédienne québécoise et moi, de savoir si on allait récupérer cet argent-là. Mais dans la semaine qui a suivi, parce que je pense qu'on partait au Vietnam une semaine plus tard. T'sais. Okay. Fait que là, il y a comme une petite panique.
2: Envie que ça se règle.
1: Ben, idéalement, t'sais, mettons qu'on voudrait s'acheter un petit collier en bois ou un repas peut-être durant nos 6 semaines là-bas.
2: Un sandwich, là,
1: t'sais. Fait qu'on... Il y a une petite inquiétude, mais la semaine suivante, je dirais, on nous a remboursé.
0: T'as re-eu ton argent, il n'y a pas eu de...
1: Non, il n'y a eu aucun problème. Ça a été réglé très rapidement.
0: Est-ce que t'as développé une crainte, une hypervigilance maintenant de tout le monde qui est gentil avec toi puis qui te demande si t'es ta fête?
1: Pas vraiment. C'est sûr que je suis un petit peu plus vigilant dans le cas où ça arriverait, où je flairais un taxi ou quelque chose, mais... Moi, la façon dont je suis fait, c'est pas nécessairement dans mes préoccupations, disons, l'argent puis tout ça, c'est-à-dire que oui, forcément, comme tout le monde, mais je suis pas spécialement méfiant ou tout ça, tu sais,
0: t'es quand même naïf un peu.
1: Ouais, puis ultimement, tu sais, je me dis, il y a une bonne journée à job, tu sais, lui, puis moi, je me suis fait rembourser la semaine d'après.
0: Puis en plus, on dirait qu'on se sent mal des fois d'être de même, mais il y a plein de monde là qui leur arrive des affaires de même là.
2: C'est le moment des témoignages. Hein? Guillaume, tu seras très heureux d'apprendre que tu n'es pas le seul qui a vécu des histoires du genre.
1: C'est un peu décevant. En même temps, j'espérais être le seul, mais
2: bon, il va être unique. Ben, non, t'es pas unique.
1: Non, pas du tout.
2: Non,
1: hein?
2: On est tous remplaçables.
1: J'espérais être un peu singulier là-dedans, mais il y a d'autres gens qui ont été fraudés.
0: Mais on va les lire, on va voir si t'es plus spécial qu'eux.
1: OK.
2: Il y a quelque temps, on a volé mon identité. Plusieurs comptes en banque et comptes téléphoniques avaient été ouverts à mon nom, alors que je n'étais clairement pas l'autrice de ces demandes. Évidemment, la personne ne payait pas les comptes. Résultat, moi qui ai des finances bien organisées, je me suis retrouvée avec une cote de crédit assez basse et un tas d'appels à faire pour me sortir de ce bordel. Heureusement, j'ai été abonnée à une agence d'évaluation de crédit qui m'a avisée à temps et qui m'a donné les outils pour me sortir de tout ça. Même si j'ai eu peur que ça affecte à long terme ma capacité d'emprunt, ma cote de crédit a remonté assez rapidement.
3: Wow. Mais moi, ça, ce qui m'angoisse, t'allais dire de quoi, excuse?
2: Moi, le vol d'identité, là.
3: Ouais, oui, c'est ça.
2: C'est pas juste ma carte de crédit. Là, c'est comme, cette personne-là a toute l'information qu'il faut pour aller un peu n'importe où, puis...
3: Moi, j'ai l'impression qu'il faut comme, faut fermer les livres puis recommencer à zéro, là. On dirait, moi, ça me fait angoisser.
2: Changerais de nom, dans le fond.
3: Oui, c'est ça. Moi, ça m'est arrivé une affaire de même un peu que là, j'ai été obligée de contacter une compagnie de gens qui, c'est Equifax, là, ou une compagnie même. Puis, j'étais pas assez organisée pour avoir les infos qu'ils me demandaient pour m'identifier.
2: Mais pourquoi ça ne m'étonne pas?
3: fait que j'appelle là pour essayer de revoir mes affaires, puis là, ils me demandent des codes puis des affaires. Je les ai pas, puis là, je suis genre en panique, puis je suis comme, mais je les ai pas, puis là, ils sont comme, et là, ils pensent que je suis une fraudeuse. Fait que là, c'est comme si mon appel pour récupérer mon identité va être listé comme une autre tentative de fraude à mon dossier. Puis là, j'étais à Québec, je suis dans les rues au téléphone, puis j'ai un show qui s'en vient, puis je suis dehors, puis je suis genre, mais qu'est-ce que je fais? Je trouve ça difficile, j'ai beaucoup d'empathie pour cette situation-là.
1: Ouais, c'est terrible. Ouais.
3: OK, j'en ai un autre. L'année dernière, je me suis inscrite à une application de rencontre pour hommes gays. J'ai échangé avec différents garçons charmants et avec d'autres un peu moins. L'un de ceux-là s'est mis à insister beaucoup pour m'envoyer de l'argent. C'était un monsieur plus âgé qui avait envie d'un sugar babe. Il me disait que je n'allais avoir rien d'autre à faire que de lui jaser et de lui envoyer quelques photos. J'ai cédé et je lui ai donné mes informations bancaires pour recevoir de l'argent. J'ai fini par me faire frauder de plusieurs milliers de dollars. Finalement, c'est moi qui étais le sugar dad dans l'histoire.
2: Oh mon Dieu! Celle-là, t'as voix pas venir.
3: Mais moi, jusqu'à la moitié, j'étais comme, nice!
2: Oui!
3: Bonne idée.
2: Mais le revirement de situation comme ça...
1: Ouais.
2: Non, mais honnêtement, je m'attendais pas à ce que ça vire de bord
3: non,
2: de cette façon-là.
3: Ça sonnait comme correct. Il vit sa vie, là, tu sais. Ben ouais. Il vit sa jeunesse.
2: Inattendu. Il expérimente. Ouais. Puis, tu sais, vois-tu, ça, c'est sur une application de rencontre, mais ça pourrait être sur n'importe quelle application.
3: Absolument.
2: Autant les réseaux sociaux, les applications de vente. Tu sais, on est jamais
3: on
2: à
3: est
2: l'abri de ça.
3: Puis on sait pas, genre, comment identifier une vraie, une fausse application. Moi, je l'ai vécu en checkant des apparts, là, tu sais, un moment donné, là. C'était ça, là. Genre, je savais même pas si c'était une vraie annonce ou pas une vraie annonce. Puis, je voyais pas comment identifier la vraie puis la fausse, là, il était
2: identique. C'était la même chose.
3: C'était la même affaire, là. Fait que, je sais pas, comme, à part en me souciant du fait qu'elle me demandait des infos supplémentaires que quelqu'un de normal m'aurait pas demandé, c'était pareil, là.
2: Tu vois, t'étais alerte.
3: J'étais là.
2: Un morceau de robot pour toi.
3: Ouais, c'est ça.
1: Que celui qui n'a jamais eu un sugar daddy lance la première pierre, hein.
3: Je cherche une pierre, là.
2: J'en trouve pas. Un petit dernier. Non. Il y a quelques années, mon ami et moi avons décidé de partir à Paris dans notre premier grand voyage. On avait trouvé un deal assez impressionnant sur les billets d'avion, puis on s'est gâtés. À quelques semaines du départ, je me suis rendu compte que je n'étais pas sur le même vol que mon ami. On trouvait ça bizarre. En fouillant davantage, j'ai vu que mon vol n'existait pas. Le site de rabais qu'on avait utilisé pour acheter nos billets d'avion était en fait une arnaque et on m'avait vendu un faux vol.
1: Wow.
3: OK, mais moi, à chaque fois que j'achète des affaires de voyage, je pense ça tout le temps, là.
2: Ah ouais?
3: Mais je trouve que les sites, entre un faux site puis un vrai site, des fois, je trouve sérieux. Moi, ils m'ont, là. Genre, je trouve ça se ressent. Chaque fois, je suis comme, ben, si je reçois pas le courriel de confirmation dans cinq minutes après, je suis genre, et voilà, c'était là, je me suis fait avoir, je me suis fait pogner.
1: C'est comme si des fois, le gars qui fait, ou la fille qui fait le faux site est plus clever que la personne qui fait le site
3: officiel.
1: Le vrai
3: site. Pour le fait que c'est comme, ce site-là est bien meilleur.
1: Ben oui,
3: là,
1: on va prendre celle-là, le billet d'avion va être bien plus nice.
3: Il va avoir des belles couleurs. Ben là, oui, c'est vrai.
2: Ça mais toi, t'as voyagé beaucoup, t'as pas eu d'affaires de même qui te sont arrivées?
3: Non!
2: Chaque fois, c'était pas frauduleux, jamais.
3: Toutes les fois, ça s'est bien passé.
2: Non, ben, tu vois.
3: Non, moi, je l'apprends, là, qu'il y a des sites frauduleux de vol. Je savais même pas que c'était une possibilité.
2: Mais je pense comme pour les billets ou pour peu importe, là, mais je pense que les voyages sont encore pire.
3: Ben, surtout parce que ça coûte cher, là. Je veux dire, un billet pour aller au Vietnam, tu l'as fait, là.
2: Ouais.
3: C'est pas...
2: Ouais. T'es-tu allé au Vietnam ou t'es pas allé?
1: Ben oui, je suis allé au Vietnam. D'ailleurs, cette anecdote a une suite vietnamienne.
3: Il y a une suite.
1: Oui, un deuxième chapitre. Parce que lors d'une balade en vélo à Hoi An, durant laquelle j'étais accompagné par une comédienne québécoise, j'ai perdu mon cellulaire. Et moi, mon cellulaire, c'est aussi mon porte-carte.
3: Ben oui, hein?
1: Ben oui.
3: Pratique.
1: Oui, pratique un comme ça. Tu sais, pour être sûr que ça soit vraiment dangereux, tu sais, comme de le perdre. Et j'arrive à un moment donné dans une boutique, puis je suis comme, hey, j'ai perdu mon cellulaire et toutes mes cartes dedans.
3: À l'autre bout du monde.
1: À l'autre bout, vraiment littéralement, l'autre bout du monde. Là, tu sais, le Vietnam, c'est l'autre bout du monde. Tu sais, comme, c'est jamais aussi clair que quand quelqu'un, pour te dire non, fais ça comme ça.
3: Tu fais, OK.
1: Tu fais, OK. On, là-dessus, on
3: a... Il sait pas mes cartes, là. Il sait pas, là. Il m'aidera
1: ben
3: pas.
1: Là, j'arrive dans cette boutique-là, puis là, une comédienne québécoise a son smartphone avec elle, fait que j'appelle sur mon téléphone en disant, ben, peut-être, tu sais, mais tu sais, de toute évidence, j'ai échappé ça dans un ditch, là, tu sais.
3: Ouais.
1: Et ça répond. Fait que là, je suis dans la boutique, mais ça répond évidemment en vietnamien. Donc, je donne le téléphone à la fille qui travaille à la boutique. Et là, elle parle avec la personne. Elle donne ça à son chum qui est là. Là, son chum parle avec la personne. Puis là, il est comme, écoute, la fille qui a retrouvé ton sel, je la connais.
3: Mais voyons donc!
1: Fait que là, je suis comme
3: marqué. C'est Denis Gagnon.
1: C'est un gérant de banque.
3: Oui, c'est ça.
1: Puis là, il fait... Je vais t'amener chez eux, on va aller chercher ton sel. Fait qu'on part.
3: Ça a tellement l'air d'une embuscade, là. Ça a l'air,
2: ça a l'air d'être une autre
1: chose. Je me suis posé la question, tu sais, évidemment, mais tu sais.
3: C'était rendu là.
1: Je dois dire que pour un paquet de raisons, je dirais que le Vietnamien moyen est une personne très bienveillante, tu sais.
3: OK.
1: Fait que là, la nuit est tombée, puis je suis sur une petite mobilette, tu sais, puis assurément, il y a 180 livres de trop sur cette mobilette-là, puis c'est moi, là, parce que, tu sais, je sens que le moteur, il... Fait que là, on se promène sur des routes larges comme ça, pas trop de lampadaires. On arrive dans la maison d'une famille qui est littéralement en train de manger par terre. Puis là, on s'assoit dans la maison, puis c'est très exotique, là, pour moi, là. Puis, tu sais, c'est cocasse que je sois là, là, tu sais.
3: Puis tu cherches ton iPhone.
1: Puis là, il mange, puis il jase, puis moi, je suis comme assis... Puis je vois pas mon sel, puis j'ai...
3: Puis tu vois pas le moment où tu dis « excusez mon sel ».
1: Ben, mon vietnamien est très, très basic. Là,
3: oh my God!
1: Moi, je suis comme, man, il y a une comédienne québécoise qui m'attend dans un village où on va se rendre en bateau. Mais ça jase, là, puis hey, c'est-tu donc ben le fun, puis, tu sais, ça rigole bien, puis moi, je suis un peu comme...
3: Tu veux pas être trop impoli non plus?
1: Je veux être super poli.
3: Ouais.
1: C'est l'affaire que je veux le plus, c'est être poli.
3: Puis t'as-tu peur un petit peu ou tu trouves ça drôle?
1: Je trouve pas ça drôle. J'ai pas peur parce que j'ai...
3: Le niveau d'absurdité est trop élevé.
1: Est trop élevé. Le niveau de confiance que j'ai déjà donné à ce projet-là est ridicule. Fait que tu sais, ça va aller.
3: De toute façon, tu dis, c'est quand même ma faute s'il se passe quelque chose rendu là.
1: Je suis 100% responsable de cette situation-là. J'ai donné 8 000$ à un chauffeur de taxi la semaine passée, tu sais.
3: Fait que là, vous êtes assis, là, à terre, tout le monde ensemble, puis là, t'attends ton téléphone.
1: Ouais, le type qui m'a conduit. Ben, à un moment donné, la mère de la famille sort le téléphone. Donc, il y a la longue conversation, puis eux autres sont assis par terre. Et là, donc, le téléphone réapparaît. Je suis comme, yes, ceci est là pour vrai, puis tout. Elle me le redonne. Je me sens évidemment un peu mal, tu sais, comme dans le sens que je viens du Canada, puis eux autres ils mangent littéralement par terre, puis je pense que j'ai de l'argent sur moi, puis je fais ben moi tout leur donner ce que j'ai, genre 130$, et là je vois l'impact immense que ça a, le grand wow un peu dans leur visage qui ça est international, là, c'est le même wow dans tous les pays, et puis là elle me pointe ses enfants, puis je comprends avec mes notions de vietnamien, c'est sa mère que c'est les enfants allaient peut-être aller à l'université grâce à moi. Là. <C'est> slash, peut-être ouvrir un pavillon, le pavillon de l'université, le pavillon de théâtre allait peut-être s'appeler le pavillon Guillaume Girard. ce que je souhaite à personne. Mais, non, mais bref. Puis, on est reparti, tu sais, puis on est rentré, on a repris le bateau, refait la route sur une moto qui était clairement pas faite pour accueillir deux personnes, puis...
3: Fait que c'est comme si t'as deux histoires.
2: Mais attends, la comédienne québécoise était où pendant tout ce temps-là?
1: Elle, pour vrai, pendant tout ce temps-là, elle chillait à la boutique.
3: je sais pas trop, on dirait qu'on est allé dans toutes les directions. Qu'est-ce qu'on retient, genre, de toute cette discussion-là, à part de pas aller en voyage avec toi, d'autres choses qu'il faut retenir?
1: Moi, ce que j'ai retenu, en fait, c'est de pas aller en voyage avec moi. Ah, ben, c'est oui, ça que tu oui, disais, justement. Okay, mais non, c'est ça. Donc, essentiellement, dit. C'est ça.
3: C'est
1: ouais.
3: tout.
1: Oui, oui.
3: Non, mais moi, on dirait que toute la partie de genre, faire confiance. Moi, j'ai pas envie de perdre espoir. Mmh.
2: Mais c'est ça, je pense qu'il y a pas de recette magique à travers tout ça. Tu sais, reste que la fraude, ça évolue rapidement. Il y a tout le temps des nouveaux trucs. C'est peut-être juste de rester alerte, de rester vigilant que ça peut nous arriver, d'être conscient qu'on n'est pas à l'abri de ça, insouciant ou pas. Puis d'en parler, comme t'as fait, je pense que si quelqu'un là, l'entend, ça donne, on dirait, ça donne un peu d'indication sur quoi, genre, jeter un œil puis pour y penser. Fait que merci de t'être livré. Je sais que...
1: Avec plaisir, vous savez tout.
2: Mais c'est ça, c'est quand même. C'est à notre tour de te frotter.
3: Oui, c'est ça. Merci, allez-y. Guillaume Girard, pour tes confidences.
1: Avec grand plaisir.
3: Merci, Marina.
2: Merci, Marie-Lène. On remercie aussi la Banque nationale.
3: Oui, 4,95.
2: Si on le dit en même temps, on est tellement des bonnes élèves.
3: Ça n'a pas d'allure. Oui. Nous, on s'en reparle quand?
2: Un autre épisode.
3: Un autre épisode.
2: Pour parler d'argent, quoi?
3: Parler d'argent.
2: Notre passion.
3: Notre grande passion.
2: Ouh.
3: Merci.
1: C'est quoi 4,95?
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Seigneur, qui t'a chambre fait erreur, l'a conduit peuple. Ou même qui t'a traversé la mer rouge avec les enfants d'Israël. C'était ou même, bon Dieu, qui t'a rappelé pendant ces 40 années, comment on t'a conduit, comment on t'a mené, Seigneur, comment on t'a pris soin, bon Dieu, où t'es nourri de la manne que vous pas connaît. Parce que l'homme conduit nos bon Dieu, c'est où qu'on sac à bon pour nous, l'Éternel, notre Dieu, pour montrer nous, Seigneur Dieu, les enfants d'Israël, comme exemple, un peuple où t'as conduit, où t'es fait traverser la mer rouge, Seigneur Dieu, à pied sec et à bras étendus, malgré ennemi, Seigneur Dieu, qui t'a poursuivi, oh Seigneur Dieu, y'a pas de chambre qu'à atteindre, parce que c'était toi l'Éternel qui les conduisait dans le désert, l'Éternel, dans ce vaste désert, Seigneur Dieu, tu étais avec eux, l'Éternel, notre Dieu, oui Seigneur, tu as pris soin d'eux, oui mon Dieu fidèle là, ou protégé, ou caché, ou ratsouyo, mon Dieu, pas de jambes chirées, sandales en pied, oh mon Dieu, pas de jambes chirées, non, le matin, Seigneur Dieu, ou levez avec eux, ou fait provision. Pour yo, à midi, les soleils là, mon Dieu, sorti pour tapoter ou aller, chaleur du jour t'a frappé ou te permettre que mon nuage, mon Dieu, qui sous tête yo, non seulement pour conduire dans le désert pendant le jour, mais pour protéger yo, Seigneur, pendant la chaleur, oui, Seigneur, y'a pas de bon repère, y'a pas de bon direction fixe, mon Dieu, seulement yo t'es d'accord, mené yo, mon Dieu, parce que pas jambes perdu. Ou pas chambre, l'Éternel fait erreur dans la vie nous. Et même pendant la nuit, Seigneur Dieu, ou te permettre que rocher de Jacob, t'es gant du feu cap clairé, gant du feu sous tête, yo, mon Dieu, pour capable clairé, pour pas perdu dans ce désert, l'Éternel, notre Dieu, dans ce vaste désert, pour pas t'égaré, immortel, invisible, ou qu'embé main, ou soutenir, ou aider, l'Éternel, notre Dieu, pour capable toujours marcher, Seigneur Dieu, oui, dans le droit chemin, dans la bonne direction. Seigneur, ce matin, ici à l'église de Dieu, sanctifié, merci de nous conduire par ton Saint-Esprit. Merci de nous guider, l'Éternel, de nous accompagner dans toute sa affaire, mon Dieu. Merci d'accompagner nos jeunes. Oui, Seigneur Dieu, ce matin, ici à l'église de Dieu, sanctifié, merci de prendre la première place au milieu de nous. Seigneur l'Éternel, notre Dieu, pour ce culte d'adoration, merci de prendre la première place, Seigneur Dieu, en ce dernier dimanche de ce mois de mai 2026. Merci, mon Dieu fidèle là, parce qu'au campé, merci, mon Dieu fidèle là, parce que c'est vous-même qui avez conduit nous, c'est vous-même qui avez mené nous, toujours, Seigneur Dieu, dans le droit chemin. Merci de continuer, l'Éternel, à prendre soin de nous. Merci, Seigneur, de continuer à nous inspirer. Nos chants, nos cantiques, l'Éternel, notre Dieu, car nous ne savons pas ce qu'il faut te demander dans nos prières, mais c'est ton esprit, l'Éternel, notre Dieu, qui intercède pour nous. Merci ce matin de nous toucher par ta divine présence, Seigneur Dieu. Toucher si la yo qui malade, si la yo qui captif, pour rejoindre la liberté, parce que parole ou dit nous, Seigneur, là où est ton esprit, là aussi est la liberté. Seigneur, fais-nous grâce ce matin. Affranchi, si la yo qui marre, si la yo qui découragé, libéré au Seigneur de tout lien de découragement, libéré au de tout lien de servitude, mon Dieu, si la yo qui addiction dans la vie, oh, si la yo, mon Dieu, qui quitte l'île, matin, oh, mon Dieu, touche cœur et al chercher, oh, conduit, oh, mon Dieu, toujours dans le droit chemin, à la bergerie, mené au Seigneur, fais au grâce, t'en prie, l'Éternel, toi qui es le bon berger. Le bon berger qui quittait 99 brebis pour aller chercher un seul qui était égaré. T'en prie, matin, grand créateur de toutes choses, en ce dernier dimanche de ce mois de mai 2026, mon Dieu, nous venons merci pour nous-mêmes, où t'as cherché, pour nous-mêmes.
nous-mêmes qui t'allons loin, pour nous-mêmes, bon Dieu, ou faire grâce ou camper, nous la caille ou toujours, bon Dieu, ou aidez-nous, nous traverser ce mois de mai, l'éternel, notre Dieu, malgré toute difficulté, malgré toute attaque, mon Dieu, malgré toute sa ennemie en fait contre nous, mais Seigneur, tu nous as protégés, oui, l'éternel, notre Dieu, tu as su comment, l'éternel, notre Dieu, diriger nos pas pour que nous soyons toujours pour toi, Seigneur, un royaume et des sacrificateurs, pour que nous soyons toujours pour toi, Seigneur Dieu, des instruments que tu as utilisés. Merci parce que tu as recevoir offrande que n'a pas au matin, offrande qui sortit du plus profond de notre cœur. Déjà, Seigneur Dieu, prémisse à nous-mêmes, bon Dieu, prémisse à nous-mêmes, Seigneur l'Éternel, notre Dieu, dans le nouveau mois qu'a rentré, Seigneur Dieu, ce mois de juin 2026, mon Dieu. Merci pour toute provision qu'on fait pour nous la donne, bon Dieu. Merci parce qu'on conduit nous dans le droit chemin, ou mené nous, bon Dieu, oui, l'Éternel, vers la prospérité, ou mené nous, Seigneur Dieu, vers les exploits, l'Éternel, car avec toi nous ferons des exploits et tu écraseras nos ennemis. Merci de conduire nos enfants, nos petits-enfants. Merci, l'Éternel, de diriger leurs pas. Oui, Seigneur, je le sais, la voix de l'homme, Seigneur, n'est pas en son pouvoir. Ce n'est pas à l'homme à diriger ses pas quand il marche. Seigneur, gardez côté n'a pété pied, non. Gardez timon, côté n'a pété pied, côté au bralé, mon Dieu. Conduis-nous pas. Guide-nous, l'Éternel, notre Dieu. Montre-nous le chemin que nous devons prendre ce matin. Montre-nous, Seigneur, la voie que nous devons choisir ce matin. Bénis ton peuple, l'Éternel, notre Dieu. Bénis ton Église. Bénis tes serviteurs et tes servantes qui soulignent, et s'il y a eu qu'à partager, qu'à faire travail, ça arrivait bien loin, mon Dieu. On va bénir, oh Seigneur Dieu, chaque monde qui partageait l'évangile, mon Dieu, qui partageait, Seigneur l'Éternel, notre Dieu, service ça, Père très saint. Oui, rocher de Jacob, bénis, oh, bénis famille, oh, bénis chaque maison qui l'ouvrit, mon Dieu, pour recevoir, chaque cœur qui l'ouvrit matin, pour recevoir, service ça, bénis, oh, pour la gloire de ton Saint-Nom. Au nom de Jésus-Christ de Nazareth, notre Seigneur.

16 enfants. C'est pour l'en bénir, Matéan, c'est pour l'en exalter, c'est pour l'en glorifier. Toi, le seul vrai Dieu. Le Dieu d'Abraham, d'Isaac, d'Israël. Le Dieu qui a tout créé à partir de rien. Le Dieu qui nous aime de l'amour éternel. Mais nous ensemble, Matéan, Seigneur, avec nos amis internautes, nous élevons-nous l'éternel pour nous monter vers le trône de la grâce. Nous élevons-nous ensemble pour nous faire pousser vers nous-mêmes nos cris de louange, nos cris de remerciement, Seigneur, pour se faire dans la vie, nous, mon Dieu. Maintenant, Seigneur, nous disons merci infiniment pour l'amour ça qui t'a cherché, nous-mêmes qui t'es des brebis errants. Nous chacun nous avons suivi propre voie, nous, Seigneur. Mais en tant que berger d'Israël, nous descendons, Seigneur, sur cette terre et nous allons chercher nous, bien loin de notre péché avec la mort. Et je dis, en Seigneur, nous allons la vie. Je dis, en Seigneur, nous mettons-nous en place ça.

Comment pour ne pas louer au matin? Comment pour ne pas dire merci au matin? On réalise, bon Dieu, comment on fait la vie, non? Comment on bat l'orientation? Comment on retire le Seigneur dans la route qui large là? Mais on mette le chemin étroit là. Le chemin, Seigneur, pour nous servir là. Le chemin pour nous faire plaisir. Merci pour la mort de notre Seigneur Jésus-Christ. Merci parce que tu es passé avec nous. Tu es quitté tout nous, tu es descendu, Seigneur, sur tes saints. Tu es venu mourir dans la place de nous. Tu as payé pour nous le prix. Et je dis, on n'est pas pour payer encore. Car par Jésus-Christ, tu as tout payé. Merci parce qu'on fait de nous une race élue. Une nation sainte, un peuple acquis, un sacerdoce royal. Merci maintenant, Seigneur, parce qu'on est là dans la vie. Merci parce qu'on est présent parmi nous ce matin. À la personne du Saint-Esprit, Seigneur, vous te faites une promesse là, vous te dites là, deux ou trois sont assemblés en ton nom, au parmi nous, Seigneur. Nous le venons bien haut au matin. Nous glorifions au matin. Nous exaltons. Merci, Seigneur, la vie encore, mon Dieu. Et un signe de reconnaissance. Mais nous réunir à l'église de Dieu sanctifié. Pour nous adorer au Seigneur. Pour nous chanter gloire. Car c'est un service d'apprendre. Mais c'est une tête envers toi. Oui, Seigneur, c'est une tête. Peut-être que nous ne pouvons jamais finir de payer. Même l'un t'a chanté 10 000 années. Mais nous avons toujours droit au Seigneur pour nous chanter pour. Car tu nous as créés pour ta gloire. Seigneur, merci pour cet esprit encore une fois. Et pendant que nous avons mis ton nom matin, Seigneur, nous connaissons un miracle qu'a fait. Pendant que nous parmi nous ce matin, éternel notre Dieu, nous connaissons l'éternel. Comme maladie qui lui est guérie. Oui, Seigneur, comme homme qui lui est délivré matin, comme écaille qui lui est sorti dans ses yeux, et pour nous une lumière. Parce que là, nous tenons, Seigneur. Oui, nous glorifions au matin. Mais nous, l'éternel, nous chantons pour nous. Recevons-nous, on t'a pris. Pardonne nos fautes, Seigneur. Pardonne nos péchés, pardonne nos iniquités, et lave-nous, éternel notre Dieu, afin que cantique nous, Seigneur, afin que prière nous, l'éternel, va recevoir, au Seigneur, comme le parfum de bonne odeur qu'on a respiré. Nous bénissons au matin, nous m'avons appris, on va prendre contrôle du service là pour nous. On va débattre, Seigneur, de la chair et du sang. Mais on va déposer sous nous le revêtement du Saint-Esprit. Afin que l'éternel, notre Dieu, cantique nous, Seigneur, ne pas chanter en vain. Mais on va recevoir pour nous-mêmes l'éternel. Reçois, Seigneur, infiniment nos cris. Reçois les paroles de nos bouches. Reçois les sentiments de nos cœurs, Seigneur. Oui, reçois l'éternel, notre Dieu, la louange. Reçois la gloire éternelle, notre Dieu, Saint d'Israël. Va bénir nos Seigneurs, va bénir les musiciens, va bénir les dirigeants de l'enseignant. Chaque monde, l'éternel, notre Dieu, qui est béni, croit ça. Qui va faire travail, l'éternel, pour servir ça possible. Nous allons te prier, Seigneur. On va assister, nous. On va accompagner nos Seigneurs. On va bénir nous, l'éternel. Et tout sera fait. Pour la gloire de ton Saint-Nom. Dans le nom de Jésus-Christ de Nazareth, notre Seigneur, sois exalté, sois glorifié, sois béni, sois sanctifié. Au nom de Jésus-Christ de Nazareth, notre Seigneur.

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0: Jean, il est beau de célébrer notre Dieu, car il est beau, il est bien, Seigneur, de le louer. Matin, Seigneur, nous venons de remercier pour la présence qui est avec l'Église. Merci, Seigneur Dieu, pour chaque entité de l'Église là, libéraux, musiciens, Seigneur. Merci, Seigneur Dieu, pour ces ventours à utiliser dans la dimension ça, matin. Nous bénissons, Seigneur, nous remercions pour grâce que vous faites nous. Oui, nous disons heureux monde que vous êtes maintenant présent. Seigneur, nous réalisons, vous faites nous une grande grâce pour quitter nous, venir chanter, venir adorer, venir célébrer nous, matin. C'est le terme de raison pour le dire. Tous ceux qui respirent louent l'Éternel. Attends, Seigneur. Il y a des gens qui t'ont amené en place ça. Il n'y a pas de privilège là. Mais nous-mêmes qui venons, Seigneur, c'est parce qu'on a attiré nous. C'est parce qu'on fait de nous, Seigneur, servanteurs, serviteurs. Nous disons merci pour ça. Merci pour tout le monde qui se lève dans le matin, qui a béni dans la journée ça, Seigneur. Oui, nous sommes capables de dire que c'est la journée que l'Éternel a faite, qu'elle soit pour nous un sujet d'allégresse et de joie. Maintenant, Seigneur, merci. Du fait que vous voulez nous venir servir et vous voulez nous dans la route là, malgré le combat, malgré la bataille, malgré, Seigneur Dieu, eh bien, des moments difficiles. Mais vous voulez l'Église. 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Ou calme tempête qui dans la vie nous. 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Ou ben non, présence-nous. 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Parce que dans Deutéronome, chapitre 6, c'est vite à dire, c'est pour nous remettre à tout que nous, tout nomme nous, toute force nous. C'est un matin, nous avons besoin de continuer à faire nous, pour nous faire volonté. Pour nous obéir par nous, pour nous faire ça, nous disons fait. Parce que c'est ça. Nous avons tant de nous matin, Seigneur. Nous n'avons pas adoré, nous avons pleuré, nous avons exalté. Parce que nous avons fait provision à la croix pour bénir l'Église. Nous disons dans la parole, si vous m'aimez, gardez mes commandements. Seigneur, fais-nous grâce pour nous quitter les jeunes fixés sur nous et ouvrir que nous, débarrasser la vie nous de tout ça par nos volontés. Et pour capable déposer, Seigneur Dieu, grâce, présence, puissance pour nous avancer. Parce que nous ne pouvons pas camper dans la route. Nous ne pouvons pas, Seigneur Dieu, bien marcher avant pour nous retourner dans le monde. C'est une question de jusqu'au bout, je vais te suivre dans les bons comme dans les mauvais jours. Et nous renonçons à nous-mêmes, Seigneur. Et nous chercher présence, grâce, la faveur. Jusqu'à ce que Seigneur, trompette la va sonner. Bénis-nous, bénis journée ça avec nous. Au nom de Jésus-Christ, qui dit qu'il règne, au siècle des siècles. Amen.
1: Que la grâce du Seigneur soit avec vous. L'assemblée est priée de se lever pour le respect de la parole de Dieu. Église, amis internautes, nous trouvons la lecture de ce matin dans Luc, chapitre 15, du verset 11 à 24. Je lis pour vous. Il dit encore, « Un homme avait deux fils. Le plus jeune dit à son père, « Mon père, donne-moi la part de bien qui doit me revenir. » Et le père leur partagea son bien. Peu de jours après, le plus jeune ayant tout ramassé, partir pour un pays éloigné où il dissipa son bien en vivant dans la débauche. Lorsqu'il eut tout dépensé, une grande famine survint dans ce pays et il commença à se trouver dans le besoin. Il alla se mettre au service d'un des habitants du pays qu'il envoya dans ses champs garder les pourceaux. Il aurait bien voulu se rassasier des carouges que mangeaient les pourceaux, mais personne lui en donnait. Étant rentré en lui-même, il se dit, « Combien de mercenaires chez mon père ont du pain en abondance, et moi, ici, je meurs de faim. Je me lèverai, j'irai vers mon père, et je lui dirai, « Mon père, j'ai péché contre le ciel et contre toi. Je ne suis plus digne d'être appelé ton fils. Traite-moi comme l'un de tes mercenaires. » Et il se leva et alla vers son père. Comme il était encore loin, son père le vit et fut ému de compassion. Il courut se jeter à son cou et le baisa. Le fils lui dit, « Mon père, j'ai péché contre le ciel et contre toi. Je ne suis plus digne d'être appelé ton fils. » Mais le père dit à ses serviteurs, « Apportez vite la plus belle robe et l'en revêtez. Mets-lui un anneau au doigt et des souliers aux pieds. Amenez le veau gras et tuez-le. Mangeons et réjouissons-nous. Car mon fils que voici était mort et il est revenu à la vie. Il était perdu et il est retrouvé. » Et ils commencèrent à se réjouir. Car mon fils que voici était mort et il est revenu à la vie. Il était perdu et il est retrouvé. Et ils commencèrent à se réjouir.

soit côtoyé. Dieu nous veille. Et puis secoue mon nom. Balance mes mains. Quelqu'un soit côtoyé. Oh Dieu béni, oui, que Dieu sanctifié. Dieu réveille. Dieu pardonne. Dieu demeure. Dieu te garde. Quel que soit côtoyé, pas inquiété. Lila pour le garder. Lila pour te protéger. Lila pour te faire grâce. Dieu pardonne.

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Lord, Lord, Lord, Lord, Lord, Lord, Lord, Lord, Lord, Église de Dieu sanctifiée, quel que soit votre lieu, que vos chiens s'embrassent, qu'elle bénisse.

cœur. Oh, mauvais vin, mettre frappé. Mauvais vin, mettre frappé. Qui te met en l'air? Qui te met en l'air?

appuyer sur moi. Et bien, levez mon ensemble. Secouez-moi. Balancez-moi. Quel que soit côté. Oh! Église de Dieu sanctifié. Mauvais vent m'a frappé. N'a pas campé sous action de là. N'a pas campé sous action de là. N'a pas campé sous Jésus. N'a pas campé sous le roi des blancs. Pas gagné, ta femme qui t'est ça. Pas gagné, ta femme qui t'est mon Dieu.

privé quand même. Ou prendre dans son soir, pas privé quand même. Bon Dieu, ouais, chaque fois que vous êtes. Bon Dieu, ouais, soit traversé. Ou arrivé quand même, bien aimé.

qu'une personne de quand tu crois. 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

Père de grâce, Père miséricordieux, Père tout-puissant, Père éternel, Papa nous qui dans le ciel là, bon Dieu sans pareil, bon Dieu avant le pape gagné, bon Dieu après le pape jamais, courbé devant face ou dans le sein, c'est vraiment un privilège. 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Nous devons trôner, immortel, invisible, avec respect, avec reconnaissance. 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Merci pour le peuple, Seigneur éternel. Merci pour la vie, alléluia, gloire. La vie qu'on accorde à chacun de nous. 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Nous remettre tout mon indistinctement qui est connecté devant trône dans le sein, dans le service spécial. 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

0: 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Les foyers brisés, réconcilier, Seigneur éternel, les cœurs divisés, et faire régner ton amour dans chaque caille. 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Renouvelez force au Seigneur, tant qu'aigle, ô amen. Remplis-vous à puissance cet esprit. Remplis-vous à sagesse. Remplis-vous à discernement. Remplis-vous dans la minute sa autorité spirituelle. C'est mon ministère, amen. Portez en pile fuit pour la gloire de ton Saint-Nom. Seigneur éternel, Dieu Tout-Puissant, Père de grâce, nous levons devant un dossier bloqué au matin. Nous mettons aux portes qui ferment. Situation difficile, combat invisible. Seigneur, mes peuples, nous mettons au matin. Dans le nom puissant de Jésus, nous déclarons quelqu'un soit montagne qui campe en face, capable de déplacer au nom du sang versé de Jésus. 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Le sang précieux de Jésus capable de couvrir chaque famille. 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Sauveur incomparable, Dieu Tout-Puissant, la mort de temps, puis vous accorder un réveil spirituel. Père, nous réclamons la main. Une fin profonde de ta parole. Une passion pour la prière et un amour sincère les uns pour les autres. Que ton église soit remplie de ta gloire. Que ton église soit remplie de ta sainteté. Que ton église soit remplie de ta puissance. Dans le nom puissant de Jésus, nous déclarons prophétiquement que les jours à venir seront meilleurs que les jours passés. Nous proclamons que la grâce de Dieu ouvrira des chemins nouveaux, que les promesses de Dieu s'accompliront et que la main de l'Éternel conduira son peuple vers la victoire. À toi soit la gloire, à toi soit l'honneur, à toi soit la puissance et l'adoration, aujourd'hui et pour toujours. Seigneur, au nom puissant de ton Fils Jésus-Christ, nous avons prié. 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
2: 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Parce que parole, bon Dieu, dit nous clairement dans Psaume 84, verset 11. Car l'Éternel est un soleil et un bouclier, l'Éternel donne la grâce et la gloire, et il ne refuse aucun bien à ceux qui marchent dans l'intégrité. 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Et ça fait que, frères et sœurs, la Bible dit, nous fais de l'Éternel tes délices et il te donnera ce que ton cœur désire. 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Parce que le bras dit, je ne suis pas digne d'être appelé apôtre, car j'ai persécuté l'Église. Je t'ai contenté seulement avec le pardon de ses péchés et le privilège de devenir apôtre. Il va t'attendre à ça. Il va te besoin de ça. Parce qu'elle dit, il persécutait l'Église là. Il te nuit l'Église là. Donc, je ne dis pas pour bon Dieu, fais de lui un apôtre. Je dis, je ne suis pas digne d'être appelé apôtre.
3: car j'ai persécuté l'église de Dieu. Les contenter avec simple frère que le tir. Privilège pour le suivre le Seigneur. Il était contenté. Je ne suis pas digne. Je ne suis pas digne d'être appelé apôtre. Mais le Seigneur fait serviteur à grâce.
2: C'est comme ça qu'il parlait dans 1 Corinthiens chapitre 15, là, verset 9. Il dit car je suis le moindre des apôtres. Je ne suis pas digne d'être appelé apôtre parce que j'ai persécuté l'église de Dieu. 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Le sentiment, la pensée du contentement, la pensée du contentement, le sentiment du contentement. 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Alors le Dieu dit nous contentez-vous de ce que vous avez. 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Et ouais, un témoignage, elle pourrait préciser que bon Dieu fait le surprise là. Bon Dieu balie en maison. Et non seulement en maison. Mais Anne n'avait pas demandé 7 enfants, frères et sœurs, non. Anne avait seulement demandé un enfant mâle. Seigneur, souvent moi, un petit garçon, moi va consacrer pour service. Moi va consacrer, bon Dieu, pour service. C'était ça son vœu. Donc elle attendait seulement un enfant mâle, frères et sœurs. 1 Samuel chapitre 1er. Nous songeons l'histoire. Comment la servante t'a humilié. Et puis, il a prié dans le pied bon Dieu, il fait un vœu avec bon Dieu. Et puis, il précisait quelle humilité, frères et sœurs. 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Oui. Parce que la Bible dit nous était toujours une portion double que l'a retiré pour Anne en façon pour que Anne capable sentir que il y a une valeur dans yeux lui. Parce qu'il y a toujours ce sentiment
3: de faiblesse, frères et sœurs, de sous-estime. Lorsqu'une femme n'arrive pas à enfanter, frères et sœurs, elle a toujours un sentiment de sous-estime, un sentiment de faiblesse qui fait penser que n'est pas même avec toute l'autre famille. Et pourtant, non, la caille, bon Dieu, frères et sœurs, quel que soit le chemin, bon Dieu, t'a tracé pour nous, il t'a voulu nous marcher la donne, c'est pour nous marcher la donne avec cœur content parce que c'est la volonté de Dieu pour notre vie. Je ne dis à personne, nous ne voulons marcher dans la volonté de Dieu pour sa vie. Tout le monde voulait arriver, tout le monde voulait faire sa cœur ou désirer. C'est pas vrai. 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C'est votre vie. C'est le plan de Dieu pour votre vie. 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Gloire à Dieu, si c'est ça, vous voulez pour moi, Seigneur, fais-moi grâce pour m'obéir, pour marcher là-dedans. Anne, la servante de Dieu, frères et sœurs, malgré l'attention de son mari, parce que la parole de Dieu nous dit que Elkana, dans 1 Samuel chapitre 1er, comment l'histoire de cette famille, Elkana comme un homme qui aimait sa femme Anne, frères et sœurs, malgré que Anne était stérile, mais quand même Elkana l'éprouvait de du respect, de l'affection pour sa femme, parce que c'est une période qui 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Il menaçait Jacob pour lui dire que son pas bon petite m'a tué tête main, au point qu'elle ne songeait que Jacob te dit, suis-je à la place de Dieu qui t'empêche d'être féconde? Suis-je à la place de Dieu qui t'empêche d'être féconde? Jacob t'es fâché. Dans Genèse chapitre 30, verset 1er, lorsque Jean, Rachel, t'es parlé avec lui, mais Jacob t'es dû comprendre Rachel dans ce sens-là, parce que c'était comme une humiliation, une honte. C'est un opprobre pour lui, pour lui que sa sœur a baille petite et ses ventes qui travaillent avec lui, bien petite, et que lui-même, comme une belle femme, très aimée, et que le pas qu'à baille petite. 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Eh bien, frères et sœurs, c'est dans le contexte ça, la parole de Dieu montre-nous comment que le Seigneur avait vu l'humiliation de Léa, parce que Léa n'était pas aimée. Donc, étant donné que Léa n'était pas aimée, donc le Seigneur fait le féconde. Genèse chapitre 29, nous songez ça. L'Éternel fait le féconde. Donc, c'était une consolation pour Léa. À cause, frères et sœurs, du manque d'affection, d'amour de son mari Jacob, parce que bon Dieu, ouais, que c'était une femme qui n'était pas aimée. Et vous savez, frères et sœurs, dans la vie, il y a des souffrances, nous obligés à accepter, parce que bon Dieu console nous d'une autre manière. 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
0: 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Comment Marie le rejetait-elle? C'est le moment, bon Dieu, vous voyez plusieurs sœurs, plusieurs frères, plusieurs monde, bon attention, soutenez pour lui. C'est consolation.
3: La consolation, la caille, bon Dieu.
0: C'est ainsi, frères et sœurs, la parole de Dieu montrait nous comment l'Éternel avait vu l'humiliation de Léa et que l'Iran Léa féconde. Donc, la fécondité de Léa était une consolation, frères et sœurs. Le Seigneur nous console de diverses manières. De différentes manières, le Seigneur nous console. C'est pas seulement le bon Dieu, ben, on monte l'argent, frères et sœurs, pour que, ou connaît l'argent, c'est lui consolo, le bon caille, ou connaissez l'argent, c'est caille là, ou bien quel que soit bien matériel, bon Dieu, bah, ou, pour penser que c'est ça votre consolation. 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Il y a un monde qui gagne caille, qui possède les biens de la terre, ils n'ont pas consolé, toujours ont vide à l'intérieur de eux-mêmes. La vie d'un homme ne dépend pas de ses biens. Non. Il tape dans l'abondance. La vie d'un homme ne dépend pas de ses biens. C'est sa parole, bon Dieu dit. La vie d'un homme ne dépend pas de ses biens. Il ne pas dépendre de bien. Non, mais elle dépend de consolation que bon Dieu est capable de balis à travers un bagage que bon Dieu fait pour lui. 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Parce que Naomi était une femme meurtrie, une veuve qui a perdu son mari, qui a perdu ses deux fils, qui a tout perdu dans un pays étranger, qui était obligée de retourner dans son pays. Au point que le dit par les moins Naomi encore, mais il est Mara, parce que le Tout-Puissant m'a rempli d'amertume à cause d'une mauvaise décision qui a été prise. Nous songez l'histoire du mari de Naomi, comment la parole de Dieu dit nous dans Ruth chapitre 1er, comment monsieur était en pression qui prend par rapport avec la famine qui était couvri pays, hein, et il n'avait pas consulté l'Éternel, et puis monsieur prend décision d'aller, frères et sœurs, dans le pays de Moab. Malheureusement, frères et sœurs, regardez l'histoire, c'est que cet homme qui t'a couru pour la pluie, cette famine qui t'a couvri pays, hein, il t'a couru pour la pluie et puis il a tombé dans un grand océan. Et puis c'est là, monsieur, il a perdu toute bagaille. Il avait même perdu sa vie. Oui, il a perdu sa vie, il a perdu ses deux fils. Seulement Naomi qui t'a été comme une survivante. Et ça, frères et sœurs, Naomi ne l'avait pas considéré. 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C'est ça, mesdames, yo t'ai dit. Eh bien, Naomi, yo dit petite ça, bon Dieu, bah, Ruth, là, Ruth, c'était ancien belle fille. Parce que, Ruth est mariée avec petite garçon, Naomi, petit garçon vient de mourir. 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
3: ou de parler à belle-mère, qui fait que dans la vie, on monde, frères et sœurs, il y a quelques situations où on a traversé, c'est pas le moment pour abandonner, surtout ses belles-mères, surtout ses beaux-pères.
0: Oui, chapitre 1er, pour arriver jusqu'à chapitre 4, après belle histoire ça, pour montrer nous que nous devons bon belle-mère, nous devons bon beau-père, nous devons bonne belle-fille.
4: Un monde qui fâche avec belle-mère, avec maman, Marie, lui, non, faut résoudre le problème ça.
0: Parce que quel que soit bien un garçon capable de faire, ce n'est pas de bon maman qui fait, on a besoin de lui. Quel que soit, sans une fille capable de représenter dans les yeux, ce n'est pas de bon maman qui fait. On belle fille comme ça, ou adab joigné. C'est pas de bon moment que t'es passé misère avec elle. Ça fait que, on garçon pas qu'à dire, il remet madame ni, il pas remet maman madame ni, il pas remet belle mère. Non, on remet zaboka, on remet grande zaboka. C'est comme ça lié. Donc, belle mère, ou pas qu'à vous le jeter. Donc, frères et sœurs, dans le contexte ça, nous voyons comment bon Dieu est capable d'utiliser plusieurs sortes de consolations pour chaque monde. Donc, avoir un enfant, frères et sœurs, pour plusieurs femmes sont source de consolation. Et c'est ça, nous voyons dans Genèse chapitre 29, comment l'Éternel, le Dieu Tout-Puissant, avait consolé Léa. Parce qu'au début, le texte nous dit, l'Éternel avait vu que Léa n'était pas aimée. Et l'Éternel l'a rendit féconde, parce qu'elle ne pouvait pas donner d'enfant. Et voilà Rachel qui était très aimée par son mari. Elle était stérile. Elle ne pouvait pas donner d'enfant. Et la pensée, frères et sœurs, la pensée hors de sous-estime que le gagnant, la pensée que l'inférieur par rapport aux autres femmes du monde, vient fait que la plongée dans dépression qui fait dans Genèse chapitre 30 au verset 1er, le texte nous dit, frères et sœurs bien-aimés dans le Seigneur, Libba et Marie l'oppression, elle dit, donne-moi des enfants ou je meurs. Il pas te consoler avec affection et amour que Marie l'était bali. 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Mais bon Dieu, allons capacité pour l'apprendre. Elle a parlé, frères et sœurs. Elle a enseigné. Elle a instruit. Tout le monde s'est chit attendu. 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Observer, bon Dieu, c'est pour nous contenter nous de ça, bon Dieu, ben nous. 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Des fois, on a une bonne santé, mais on pas réaliser ça. On a pas de corps. On va comprendre ça. On a pas de tête ou problème. 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Ça pas qu'à jouer avec lui. Mes frères et sœurs, pour finir, la parole de Dieu montre nous dans 1 Samuel chapitre 1er comment la servante de Dieu avait seulement demandé un enfant mâle. Elle n'avait pas demandé, frères et sœurs, de maison. Elle n'avait pas demandé de l'argent, de l'or. Non, frères et sœurs, ce qui t'intéressait, frères et sœurs, c'était d'avoir un enfant. Parce que sa plus grande préoccupation, défi que t'es devant, là, ça que t'es mis de l'eau dans les yeux, qui t'es blessé, non, ni, t'es gagné, on blessure intérieure. 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
4: 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Elle avait besoin d'un enfant. C'était ça, frères et sœurs, sa préoccupation. C'était seulement ça, sa demande. Faut que nous conscients en demande, nous fait bon Dieu. Et le bon Dieu fait pour nous, frères et sœurs, l'aller au-delà de santé espérée. Au-delà, toujours il le fait, frères et sœurs. Pas rien que demander bon Dieu pour le bon exactement j'en demande là. Il est toujours allé au-delà de notre attente, de notre demande. Il nous surprend toujours. Anne n'avait pas demandé 7 enfants, frères et sœurs, non. Non, elle n'avait pas demandé tant d'enfants. Mais reste que bon Dieu, bali, oh, frères et sœurs, c'était la surprise du Seigneur. Et bon Dieu, que n'abservia, il remet fait des guis. Il dit, cherchez premièrement le royaume de Dieu et sa justice. Une fois qu'on finit joindre le royaume de Dieu et sa justice, son trésor inestimable qu'on finit joindre. Et puis, on leur pensait que l'évangile là, c'était seulement, frères et sœurs, ça nous abjouit, cantique, que n'a chanté l'espérance du salut. Et pour Gado, ouais, bon Dieu, fort prospérer à tous égards. Liba ou les biens matériels, liba ou la bénédiction matérielle en abondance. C'est déguis l'éternel. C'est la surprise de l'éternel. Cherchez premièrement le royaume de Dieu et sa justice, et toutes ces choses vous seront données par-dessus. Alléluia. Anne, pas demander bon Dieu maison, mais bon Dieu bali en maison. 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D'où le pral mentionné, il dit la stérile a enfanté 7 fois. 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Bon Dieu, qu'on ça ne besoin déjà, l'a regardé comment, nommant au bord de la mort, ils recevront un message dans Ésaïe chapitre 38, en parlant d'Ézéchias, un message pour annoncer que le bras mourit et que le doit by l'ordre. Et que à tout monde qui travaille avec l'IO, à famille, frères et sœurs, et que c'est fini pour lui, cette maladie, à mener l'embattre. Et puis, frères et sœurs, la bon Dieu fait, les messieurs tournaient visage contre le mur. Le texte nous dit, Ézéchias tourna son visage contre le mur, et puis il tombait et criait. Il n'avait pas demandé. Frères et sœurs, une longue vie. Il n'avait pas demandé, frères et sœurs, un prolongement de 15 ans. Non. C'était la volonté du Seigneur. Des fois, nous comprenons que bon Dieu, par contre, ça a besoin, il connaît. Il connaît parfaitement ce dont nous avons besoin. Et ça fait que nous devons toujours humble dans la prière nous, pour nous dire, Seigneur, que ta volonté soit faite. On connaît ça a besoin. Ben, serviteur, soit bon pour l'IA. 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C'est qu'on y a commencé à être vide. Tellement la présence de Dieu, frères et sœurs, c'est seulement ça, bon Dieu fait pour nous qui consoler nous. Et non pas les privilèges que nous sommes capables de jouir. Ça fait un monde, même dans le manque, le Seigneur nous apprend à le servir. à être content. L'apôtre Paul dit, j'ai appris à être content dans l'état où je me trouve. J'ai appris à vivre dans la disette et dans l'abondance. Les deux frères et sœurs. Mes frères et sœurs, pour finir, Anne, la servante de Dieu, le texte nous dit, dans 1 Samuel chapitre 2, verset 5, la stérile a enfanté sept fois. Ceux qui étaient rassasiés se louent pour du pain et ceux qui étaient affamés se reposent. Même la stérile enfante sept fois et celle qui avait beaucoup d'enfants est flétrie. Anne n'avait pas demandé tant d'enfants. 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

Jésus va dire dans parole. Je vous laisse ma paix. Je vous donne ma paix. Et je ne vous la donne pas comme le monde la donne. Non, le monde n'a pas gagné la paix. C'est Jésus qui a la paix.

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Citons au psaume Galates 6, verset 17. 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Troisième fois. 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Donc, n'a besoin pour prière du matin. Que le Seigneur vous bénisse.

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Vous faites pile bagaille pour nous, Seigneur. Vous faites de nous sans pas t'espérer. Merci, oui, mon Dieu. Vous prenez soin de nous chaque jour. Vous faites provision spirituelle pour nous. Vous faites provision matérielle pour nous, Seigneur. Vous pas quitter, n'abandonner. Vous pas quitter, Seigneur. Oui, la fin finit avec nous, car Seigneur, pasteur de David, il dit, j'étais jeune, je vieillis, je n'ai jamais vu un juste abandonné, ni sa postérité m'a dit à son pain. 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
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Oui, on peut agir puissamment en notre faveur. 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Bénis l'Église au matin. Bénis chaque monde qui branche l'Éternel. Bénis, Seigneur, nos musiciens. Oui, fais-nous grâce, Seigneur. Bénis les dirigeants avec nous, Seigneur. Oui, bénis nos conduits, nos pères, dans le nom de Jésus-Christ. Sois élevé, sois glorifié parmi nous. 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

0: Emeta, fais-moi ça.
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C'est le même qui fait tout ça, vous voulez, levez-vous du salon. Amen.

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1: Que la grâce de Dieu soit avec vous. L'Église, amis internautes, veuillez vous mettre debout pour la lecture de la parole de Dieu. Que nous trouvons dans Éphésiens 4, du premier verset jusqu'au 12e verset. Je lis pour vous. Je vous exhorte donc, moi, le prisonnier dans le Seigneur, à marcher d'une manière digne de la vocation qui vous a été adressée, en toute humilité et douceur, avec patience, vous supportant les uns les autres avec charité, vous efforçant de conserver l'unité de l'esprit par le lien de la paix. Il y a un seul corps et un seul esprit, comme aussi vous avez été appelés à une seule espérance par votre vocation. Il y a un seul Seigneur, une seule foi et un seul baptême. Un seul Dieu et Père de tous, qui est au-dessus de tous et parmi tous et en tous. Mais à chacun de nous, la grâce a été donnée selon la mesure du don de Christ. C'est pourquoi il est dit, étant monté en haut, il a emmené des captifs et il a fait des dons aux hommes. Or, que signifie « il est monté » sinon qu'il est aussi descendu dans les régions inférieures de la terre. Celui qui est descendu, c'est le même qui est monté au-dessus de tous les cieux, afin de remplir toutes choses. Et il a donné les uns comme apôtres, les autres comme prophètes, les autres comme évangélistes, les autres comme pasteurs et docteurs, pour le perfectionnement des saints, en vue de l'œuvre du ministère et de l'édification du corps de Christ. C'est ici que s'achève la lecture de la parole de Dieu. Gardez la même position, nous allons entonner la doxologie.

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À jamais, Seigneur, tu seras l'agneau sur le trône. Oui, Seigneur, à jamais tu seras l'agneau sur le trône. Et nous fléchirons les genoux devant toi, l'Éternel, notre Dieu. Oui, Père très saint, parce que c'est mon Dieu qui t'est d'accord, bâille seul petit tout Jésus-Christ.

à la croix de Jésus-Christ de Nazareth, notre Seigneur, ton agneau qui a été immolé pour le pardon de nos péchés. 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

0: 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Il n'y a pas question d'offrande symbolique encore. Donc, le 12 à minuit. 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Même Jean nous l'ouvrit le 5 à minuit et n'a pas fermé tout de suite après cette cryophine poussée dans 7e vendredi. 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Donc, même, il y a occasion seulement intervalle et semaine ça pour faire ça pour l'offrande symbolique. L'offrande symbolique, à l'instar de David, l'étape offrit Seigneur à temple, lui dit Seigneur, ce que nous t'offrons, nous l'avons reçu de toi. Alléluia. Et c'est de la reconnaissance, lorsque que moi-même avec vous, nous connaissons, Sanabai, bon Dieu, nous te recevons l'amen. L'église, amen. Et c'est ça que fait, frères et sœurs, tout ce que le Seigneur nous donne, nous devons être prêts à lui donner, oui, tout ce qu'il nous donne en retour, sans que nous pas gagnions aucune pensée. Et d'ailleurs, c'est ce travail que le Seigneur fait en nous, avant même qu'il nous donne, frères et sœurs, ce dont nous avons besoin, ce que nous lui avons demandé. 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C'était 25 ans. 25 ans, ça, c'est pas pour te faire Abraham souffrir. Non, frères et sœurs. 25 ans, ça, c'est pour te apprendre Abraham servir bon Dieu sans la chose demandée. 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Ah oui, cœur était prêt parce que le premier travail que le Seigneur fait en nous, frères et sœurs, dans l'attente de ce que nous lui demandons, d'abord, il prépare que nous pour nous connaître, c'est lui-même qui est plus important, c'est lui-même qui est le trésor inestimable. 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Donc l'offrande, frères et sœurs, il doit sortir du plus profond de votre cœur. L'offrande, c'est encore une adoration à Dieu. L'offrande, son façon d'adorer le Seigneur. Et la première offrande que le Seigneur nous demande, c'est nous-mêmes, frères et sœurs. C'est la première offrande. Et ça fait que l'apôtre Paul te dit, pour les bien-aimés de Macédoine, il dit comme ça, ils se sont d'abord donnés au Seigneur, puis à nous. 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
1: Béni soit l'Éternel, béni soit l'Éternel, béni soit l'Éternel. Bonjour l'Église. Si nous avons un thème matin pour me parler, nous avons dit quand le feu du Saint-Esprit descend. Quand le feu du Saint-Esprit descend. Et si je cherche une parole dans la Bible pour me dire, quand je me joigne une parole comme ça, je vais aller dans Actes des Apôtres, dans le chapitre 2, et je prends 4 versets pour vous. Mais on même ou bien le devoir pour l'île net. Il dit, le jour de la Pentecôte, ils étaient tous ensemble dans le même lieu. Tout à coup, il vint du ciel un bruit comme celui d'un vent impétueux. Et il remplit toute la maison où ils étaient assis. Des langues semblables à des langues de feu leur apparurent, séparés les uns des autres et se posèrent sur chacun d'eux. Et ils furent tous remplis du Saint-Esprit et se mirent à parler en d'autres langues selon que l'Esprit leur donnait de s'exprimer. Quand le feu du Saint-Esprit descend. Faut Maxime, m'a dit que le dimanche de la Pentecôte n'est pas simplement une célébration religieuse, genre en pile mondial. Mais le dimanche de la Pentecôte, c'est aussi le rappel d'un jour où le ciel a touché la terre. Amen. Un jour où Dieu a changé des hommes faibles en témoins puissants. Béni soit l'Éternel. Un jour aussi où la peur a quitté les cœurs et où le feu de Dieu est descendu sur l'Église. m'a dit ou bien avant la Pentecôte Pierre t'es peur lui vive ça la caille avant la Pentecôte ou songez Pierre sous la mer le rencontrer avec Jésus monsieur dit ça son fantôme Jésus dit non monsieur c'est moi Pierre dit si c'est où permettre nous qu'a faire expérience nous tout et Bible a dit Pierre mettait pied et il tombait marcher sous de l'eau aussitôt que Jules quittait Jésus la peur entrait dans lui et quand la peur entrait là Pierre commençait à enfoncer dans de l'eau avant la Pentecôte Pierre était peur avant la Pentecôte les disciples était enfermé monsieur yo pas de capacité la caillon à l'autre non monsieur était très fermé nan yo avant la Pentecôte les cœurs étaient troublés avant la Pentecôte l'église en général d'une manière générale l'église était silencieuse avant la Pentecôte parce que pour l'église d'exposer, il faudrait-il que la puissance du Saint-Esprit soit capable d'agir. Et le ça, l'église d'une manière générale, pourquoi amenoui fondée avant la Pentecôte. Mais la Bible a dit que après la Pentecôte, béni soit l'Éternel. Et c'est ça me remet, hein? Et c'est ça que fait matin, hein, mon avéo, nous capables là tout matin, hein, après la Pentecôte. Après la Pentecôte, quelqu'un soit type de chaîne de capacité. Aïe aïe aïe, béni soit l'Éternel. Après la Pentecôte. Après la Pentecôte, ou capable la maladie. Amen. Après la Pentecôte, amen oui, ou qu'a déclaré que les chaînes spirituelles tombent. Béni soit l'Éternel. Après la Pentecôte. Après la Pentecôte, les malades sont guéris après la Pentecôte. Ah, ça qui est intéressant, c'est que avant la Pentecôte, c'est Jésus qui t'a fait. Même les messieurs étaient là. Et à tel point, Jésus voyait messieurs, ils font expérience. L'un est arrivé, grand papa, grand petit, qui possédait par des démons. Et la Bible a dit que messieurs ont fait tout ça, ils connaissent des démons, pas qu'à aller. Et puis papa a dit, pas une autre solution. C'est joindre avec Jésus. Il ne va pas chercher joindre Jésus. Le livre, ça, il a besoin de joindre lui. Puis la guérir. Mais qu'on va dire, moi, dans la Bible, c'est que la Bible a dit que monsieur entend tout le monde aller pour venir poser Jésus question. Maître, qu'en est-il? Montez, dis-nous, ça pour nous faire pour nous guérir. Comment cela fait-il que nous vivons devant Kassa, nous faisons toutes sortes de dénouements, en rien pas réalisé? Et me remets parole là, le Jésus dit, monsieur, entendez bien. Ce n'est pas toute situation qui a allé en simple prière. Ma qu'on a qui est-ce m'a parlé matin? Des situations là-dedans, frère Alexandre, en simple prière, pas bonne solution. Des choses là-dedans, on t'y met genou à terre. Ah, c'est moi. Ou est-ce que Jésus existait? Jésus dit, monsieur, yo, qu'il y a deux démons pour chasser, c'est dans le jeûne. Même qui va le jeûne matin, m'a presque oublié. Moi, même où est là, lundi, mercredi, vendredi, sous sac, mais bon. 3 jours dans la semaine. Je vais vivre sans jeûne. Je vais pas camper. Non. Spirituellement, je vais pas camper. Il y a de combats là-dedans. Jeune, capido. Et c'est pas moi qui dis la Bible qui enseigne, c'est pas n'importe qui qui dit, Jésus qui dit. Il dit, monsieur, il y a une situation de trouver nous, c'est dans le jeûne et de la prière. Dans le jeûne et dans la prière. Et ça, c'est après la Pentecôte. Les démons fuient. Ou qu'à camper devant un bac à boudil, m'commandez-vous! Et vous mettez dans la réelle, dans le nom puissant de. 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Pas jamais arriver dans le travail sans pas citer non Jésus avant d'entrer. Même là, tu fais une prière là, quand même. On va prendre dans pas de travail là. Mais Jésus devant. Jésus. Pendant qu'il va dans la salle là. Jésus. Pendant qu'on prend les chaises bureau à Bouchita. Jésus. Pendant qu'on finit Chita. Ah, je ne vais pas comprendre nos matériaux. Le nom qui est au-dessus de tous les noms. On nous l'a cité. Dieu ne va pas camper. Tout genou fléchit devant ce nom. Après la Pentecôte. Après la Pentecôte, les nations entendent parler de Jésus. Parce que monsieur a une mission pour prêcher la bonne nouvelle. Après la Pentecôte. Jésus dit, monsieur, yo, le Saint-Esprit descend sur vous. Après la Pentecôte. Après la Pentecôte, le feu de Dieu commence à brûler. Après la Pentecôte. Après la Pentecôte, frère Maxime, regardez, vous connaissez citer non Jésus seulement. Et puis des gaps faits dans le grand ennemi. Amen, oui. Vous ne pas comprendre l'âme de la langue. 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La Pentecôte nous enseigne à prendre sa net, tout qu'un message dans l'esprit où. 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Très bien, ça le dit. Dans Acte 2, verset 1er, la Pentecôte commence par l'unité. Et c'est une prescription, une bonne matin. Sans l'unité, avec la Pentecôte. Amen, oui. Lisez dans Acte 2. Ils étaient tous ensemble, où ça? Dans le même lieu. Dans le même lieu. Comme actuellement, avant du feu Saint-Esprit, descend sous yo, yo te gen premièrement l'unité. Remarquez bien ce qu'a dit la Bible. Amen. Unis d'un commun accord. Unis d'un seul cœur, unis d'une seule voix pendant 10 jours dans la prière, dans l'adoration. Et c'est à partir de ce moment que le Saint-Esprit, la composition y est dans l'évangile là, n'est pas capable de faire surface. 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Même nos petits bagages, même là, l'église a tagué toute situation à traverser net, depuis nous unis nous. 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Ils ont fait 10 jours à adorer, à louer. 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
2: 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La Pentecôte n'est pas commencé seulement par l'unité. Mais le Saint-Esprit lui rivait comme un vent impétueux. Jean-Bible a dit là. Il dit tout à coup, il vint du ciel un bruit comme celui d'un vent impétueux. Le vent ici, il représentait le mouvement. Le vent ici, il représentait la vie. 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Vous avez besoin d'augmenter lui, attendez. Vous avez besoin plus de temps de consécration, attendez. Il y a un plus gros problème, c'est que nous devons faire tout le bagage net. Mais nous avons un petit temps pour nous consacrer dans le monde. Je ne vais pas l'avoir au monde. 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Tout ça qui est bloqué dans la vie, le Saint-Esprit vient pour bouleverser. 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Le Saint-Esprit dans la vie où tout ça qui est mort spirituellement, il est réveillé. 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Porte qui t'est fermée, pas arrête fermée encore. 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Et c'est raison ça qui fait que le dit, dans Ézéchiel 37, verset 9, il dit, Esprit, vent des quatre vents. Alléluia, gloire. Viens des quatre vents. Souffle sur ces morts. Mort et pas qu'à pas ressusciter. Le Saint-Esprit a manifesté. On va dire ici, je suis tellement étonné. J'ai l'impression que même l'église, c'est pour la première fois que tu vois ça. Le Saint-Esprit agit sous BGA. Regardez, chers amants qui font bon. Tellement secoué. 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Et puis il y a les serviteurs à le mettre à genoux. 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
3: 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Là, parce que la Bible a dit, Jésus n'a pas commencé un ministère sans la puissance du Saint-Esprit. Si Jésus, qui Jésus, n'a pas commencé un ministère sans puissance du Saint-Esprit, qu'en est-il de nous? Chem, frère, vous ne pouvez pas faire l'évangile sans puissance du Saint-Esprit. Aïe, vous ne pouvez pas faire outre-là sans puissance du Saint-Esprit. La Bible a dit, Jésus descend, quitte Kaï, maman, la papa, la l'anjou de yon. Oh! Il a dit, Jean-Baptiste, amen. Plongez dans l'eau. Il dit, le Saint-Esprit descend sur lui sous une forme de colombe. La toute Jéhuel, le Saint-Esprit descend sur lui. Frérico, la Bible a dit, ce même esprit qui était descendu sur Jésus, sous une forme de colombe, lui prend Jésus, lui conduit dans le désert. Amen. Et bien Jésus qui t'a le pour contre lui. Le Saint-Esprit conduit Jésus. Amen. Arrivé au désert, Jésus a dû passer 40 jours et 40 nuits dans le jeûne et dans la prière. Et c'est après avoir passé 40 jours et 40 nuits dans le jeûne et dans la prière, Bible a dit, il fut revêtu de la puissance du Saint-Esprit. Deuxième fois. Première fois, le Saint-Esprit descend sur lui sous une forme de colombe, toute Jéhuel. Deuxième fois, il fut revêtu. Ça veut dire, pasteur Franck, le revêtement. Le revêtement veut dire que, costume ça, on va retirer le pasteur. Faut dire que mal fini. Mais Jésus, Jésus comme ça, bon bagage lui manque. Et ça, m'a dit bien, le spirituel. 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Le revêtement de la puissance de l'esprit, le spirituel, l'invisible. Béni soit l'Éternel. L'invisible. Ça bouge, ouais, hein? Dans le jour d'un, il dit, ouais. Tout le monde dit, ouais. Mais 40 jours, 40 minutes dans le jeu de la prière, ça va le jouer maintenant. Et c'est ça, après avoir passé 40 jours, il fut revêtu. Tenez bien, l'elfe fut revêtu de la puissance du Saint-Esprit. Bible a dit, Satan le diable vient checker Jésus. L'elfe recevra deuxièmement. 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Sa renommée, amen, fut répandue. 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

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Que le feu du Saint-Esprit descende sous l'église à matin. Que Radla descende sous matin. 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Que le bien. On déclare ça sous l'église. Au nom du sang versé de Jésus. Habillé matin. De la même manière que Jésus. Habillé matin. Même les disciples. 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Il y a des choses pour chasser. Faut que cet esprit n'en haut. Ils furent tous remplis du Saint-Esprit. Que le Seigneur vous bénisse.

0: 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Nous sommes certains que nous avons des prières nous, et que nous avons répondu, mon cher Sauveur, au temps convenable. 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Et nous attendons une bonne nouvelle. Ce mois de juin, le mois de bonne nouvelle. 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Et nous connaît au dernier jour, n'a va avec vous pour le temps et pour l'éternité. Au nom de Jésus-Christ de Nazareth, notre Seigneur, nous t'en prions, Père. 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
1: Gloire à Dieu. Levez-moi en l'air. L'Éternel, grand créateur de toutes choses, toi qui bénis ton peuple et qui le rend heureux, que ta paix soit sur nous, que ta grâce nous accompagne. Oui, que ta bénédiction soit dans notre maison, dans nos demeures. Non seulement aujourd'hui, mais jusqu'au grand matin de l'éternité bénie. Sois toujours notre force, sois toujours notre bouclier, sois toujours notre lumière. Au nom de Jésus-Christ de Nazareth, notre Seigneur, soyez bénis de la part de l'Éternel, notre Dieu. Citons ensemble Galates 6, verset 17. Une deuxième fois. Troisième fois. Car je porte sur mon corps les marques de Jésus-Christ. Amen. Qu'il en soit ainsi. Frappez-moi pour le Seigneur. Bonne semaine dans le Seigneur. Que le Seigneur vous accompagne. Que le Seigneur soit toujours votre lumière. Soyez bénis de la part de l'Éternel, notre Dieu. Que le Seigneur vous bénisse. Merci d'avoir été des nôtres. Merci de partager la page de l'Église de Dieu sanctifiée. Que le Seigneur vous bénisse.

0: Moi, j'ai déjà fait de la danse. Non.
1: Non.
0: Là,
1: non,
0: ça,
1: non.
0: Ça, ça a plus de bon sens.
1: Non, non.
0: Je peux plus. Chaque chose que je dis, chacune de mes réussites, elle éclate de rire. Ben, j'étais quand même la plus poche du groupe, là, mais j'étais dans le groupe quand même. Ils m'ont pas éjecté du groupe.
1: Mais là, on a-tu droit à un battle de danse?
0: Ben, oui, mais là, c'est qu'on a pas de place, puis moi, mes mouvements sont comme tellement complexes.

0: Wow, toujours gracieux.
1: Pleine de talent.
0: Merci. 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
1: Toujours.
0: C'est vraiment, c'est mon mojo, comme on dit. Je pense pas personne ça.
1: C'est mon mojo.
0: Hey, à l'aide, là, c'est quoi le sujet aujourd'hui?
1: Ben, aujourd'hui, Marina? On va parler d'affaires beaucoup plus passionnantes que de ton mojo.
0: C'est quoi? Ça m'étonnerait, mais vas-y.
1: On va parler de c'est quoi vivre de sa passion.
0: C'est très nous, ça.
1: C'est très nous. Tout le monde autour de la table, on vit de notre passion. Absolument. Mais mettons, toi, avant d'avoir une passion dans l'humour, de vouloir faire 2 scènes et quart par jour, est-ce que tu avais des grandes ambitions?
0: Oui, j'ai eu beaucoup d'ambitions dans ma vie, mais j'avais pas le talent, mes ambitions, je pense. J'avais pas la tête pour, là. Moi, je voulais être psychologue, ma chérie. Psychologue.
1: Oui, hein?
0: Ma chérie. Tu le files pas, ma chérie. C'est comme ça que ça sera appelé ma clinique. Ma chérie psychologue.
1: Tu serais allée à vous.
0: Non, mais je voulais ça, mais pour vrai, j'avais pas les notes, là. Absolument pas, là.
1: Toi, dans le fond, ce qui te tentait, c'est le petit divan bien long.
0: Je voulais être, en fait, je voulais coucher, moi, pendant mon travail. Je voulais que l'autre soit assis, puis moi, couché. La première psy couchée. OK, là. Non,
1: puis
0: mais
1: je viens debout.
0: Mais je voulais faire ça pour vrai. Puis j'y pense encore, puis je lis là-dessus, puis ça m'intéresse comme sujet, mais je pense que je me suis dirigée vers quelque chose qui était un peu plus proche de mes capacités. Puis j'ai commencé l'humour. J'avais l'impression que l'école, puis ce processus-là, c'était dur pour moi. Fait que je me suis dit, au lieu de m'entêter, de me dire c'est de même que je vais réussir, j'ai fait, non, je vais prendre la branche qui m'intéresse.
1: Qui te parle.
0: Ouais, qui me parle, puis qui fait que je vais m'investir le plus que je peux. Puis là, je vais peut-être arriver à mes objectifs éventuellement.
1: C'est beau!
0: Ah ben, merci.
1: Tu vis de ta passion, ma chum.
0: Oui, merci, voilà. Toi aussi, tu vis de ta passion, ou
1: moi
0: pas?
1: Aussi, je vis de ma passion.
0: T'as transitionné de passion un peu,
1: en fait? Mon bac en comptabilité n'était pas une grande passion.
0: Non.
1: C'était plutôt mon genre de passage obligé pour rester enligné.
0: Oui.
1: J'avais comme besoin de ça, mais aujourd'hui, c'est ça, ça m'intéresse pas, je fais pas ça.
0: Non, c'est ça, mais ta vraie passion première, c'était la danse.
1: Oui, ma vraie première passion, c'était la danse. Et là, aujourd'hui, on reçoit un invité.
0: Oh my God.
1: Que j'affectionne beaucoup. Raman Belkebich, un danseur professionnel.
0: Ça, c'est impressionnant.
1: Puis là, je veux juste me plugger pendant 2 secondes. Je lui ai déjà donné une classe de danse.
0: Classe de danse à cette heure. Elle est prof en plus, la madame à côté de moi. Ça m'étonne pas. Une classe. Est-ce que t'es bonne, professeur?
2: Pour vrai, oui.
0: Oui?
2: Pour vrai. Elle a tout le temps été. Elle aime les jeunes, tu sais.
1: Ouais.
2: Puis elle nous aime nous. Nous, on était comme ces petits bouts de choux, là. On disait toute sa vie.
0: C'est sûr que t'es une bonne prof. Moi, je veux juste dire avant qu'on parle de danse, est-ce que. Moi, j'ai déjà fait de la danse. Non.
1: Non.
0: Là,
1: non,
0: ça n'a plus de bon sens.
1: Non.
0: Je peux plus. Chaque chose que je dis, chacune de mes réussites, elle éclate de rire. C'est pas une enseignante.
1: Mais
0: ça.
1: Je sais pas, André, je t'imagine pas avec des pointes puis un tutu.
0: Ben là, il y a un tutu sur la danse.
1: Mais je sais pas, vas-y, dis-moi en plus.
0: Ben écoutez, j'ai fait du hip-hop. J'ai fait de la danse contemporaine. Okay. J'ai fait du ballet. J'ai fait de la compétition de danse.
2: Versatile.
0: Voilà.
2: Versatile.
0: Dans une académie extrêmement prestigieuse. Ben, j'étais quand même la plus poche du groupe, là, mais j'étais dans le groupe quand même. Ils m'ont pas éjecté du groupe.
1: Mais là, on a-tu le droit à un battle de danse?
0: Ben, oui, mais là, c'est qu'on a pas de place, puis moi, mes mouvements sont comme tellement complets. C'est que moi, je danse ou je danse pas, là. Tu comprends? Fait que là, ici, ça serait comme incomplet, ça rendrait pas justice.
1: Mon Dieu!
0: Mais je vous jure que j'avais fait de la danse, fait que ça m'intéresse, mais je pense quand même que c'est peut-être pas le métier le plus facile.
1: Et palaille!
0: Quand même.
1: On peut-tu en parler?
0: Ben, c'est ça, là, tu sais.
1: J'ai connu le Raman qui dansait à 16 ans, qui sautait partout, mais je me rends compte que je connais pas le Raman d'avant. Tu sais, t'as-tu toujours baigné dans la danse, dans le fond?
2: Pas du tout. Le Raman d'avant, il rushait beaucoup. Au début, j'étais un sportif.
0: Ouais.
2: Fait que là, j'étais vraiment. Je faisais du basket, de la course, du soccer, du football. Pour vrai, je faisais tout parce que je viens d'une famille monoparentale. Ou est-ce que, disons que ma maman pouvait pas travailler, qu'on n'avait pas beaucoup d'argent, que peu importe le domaine dans lequel je voulais aller, j'avais pas l'encadrement. C'était vraiment le sport. Je manquais complètement de sport puis d'encadrement. Fait que c'était comme quand ta maison est censée être un checkpoint, t'sais, une place où est-ce que tu peux te ressourcer, puis comme raconter ta journée, t'sais, ou peu importe. Ben je l'avais pas. mes familles, c'était mes équipes de foot, de soccer, de basket. T'sais, c'était comme, on vit ça ensemble, puis on savait que quand on était ensemble, ben, c'était des moments de qualité parce qu'on savait pas qu'est-ce qui se passait dans les maisons de chacun, tu sais. Mais à chaque fois que j'essayais de devenir bon dans quelque chose, ça marchait pas parce que j'avais pas l'appui financier ou juste
1: genre pour de l'équipement, pour payer des cours.
2: Exactement. Tu sais, j'étais bon au hockey. On sait tous que le hockey, ça coûte vraiment cher. L'équipement, ouais. Les ligues, les tournois, les hôtels, tout.
1: Puis on va se le dire, ça pue l'équipement de hockey.
2: C'est une autre chose aussi, tu sais.
1: Oui. Chose importante à noter.
0: C'est important. Pour ceux qui n'ont pas là, l'odeur là, des propos qu'on tient, ça pue. Ça pue. Ça pue les trucs de hockey.
2: Puis c'est ça. Puis dans tous les sports que je réussis à atteindre un bon niveau, puis pour vrai, mettons, comme, je veux pas full me vendre quelque chose, mais jeune, j'étais vraiment bon dans tout. Tu sais, dans tous les sports que j'avais, je réussissais à avoir une bourse au secondaire ou comme une école qui me disait comme, hey, est-ce que tu veux venir faire notre camp d'entraînement ou quelque chose comme ça? Fait que,
1: c'est ton affaire.
2: Ouais, puis ça me donnait tout le temps une lumière. Tu sais, on dirait que j'étais comme, oh mon Dieu, j'ai des problèmes. Mais là, hey, tu sais quoi, je peux les oublier parce que j'ai quelque chose que je pouvais comme gratter. Exactement. Mais à chaque fois que j'arrivais au bout, que je passais le camp d'entraînement, que genre, je réussissais à être sélectionné, peu importe qu'est-ce que c'était, ça marchait pas. Puis là, à un moment donné, j'étais comme, bon.
1: Je fais quoi avec
2: t'sais,
1: ça?
2: Comme t'as un down, tu sais, puis là, tu perds l'espoir, tu te dis comme, pourquoi je travaille, pourquoi je mets de l'effort, tout. Puis, dans le fond, j'avais un ami qui était genre dans mon team de soccer, puis tout. Puis, à un moment donné, c'est ça, il me dit qu'il peut pas être à venir à un tournoi, tout, que, tu sais, comme, il décide de juste, comme, choquer l'équipe, tu sais. Puis lui, il était capitaine. Moi, j'étais assistant capitaine. Fait que moi, je devenais capitaine. Fait, tu comprends l'ampleur un peu de comme. Pourquoi? Je sais quoi ta bonne raison, genre, de tout nous abandonner comme ça? Puis là, il dit, j'ai un show de danse. Un show de danse.
1: Tu trouves pas que c'est une bonne raison?
2: Ben, non. Au début, non. Je me dis, comme, t'as des responsabilités. C'est pas l'art en question. C'est comme, la danse, pour moi, c'était, il y avait tellement beaucoup de stéréotypes, de préjugés, de tout. Puis là, t'es comme.
1: C'est pas sérieux, genre.
2: Ben, c'est pas que c'est pas sérieux. C'est juste, on joue dans le 3A. T'es capitaine.
1: T'as peut-être une bourse. Tu pourrais avoir une bourse, tu pourrais avoir un avenir.
2: Ouais. Tout le monde pourrait avoir une bourse à cause de toi parce que tu comprends? Puis là, on gagne le tournoi, tout va bien, même s'il n'est pas là, mais j'ai encore ça dans ma tête, puis je me dis, yo, je pense que je vais aller le voir. Comme je veux avoir une conversation avec lui, mais je veux aussi voir comme à quel point c'est précieux pour lui, tu sais. Fait que là, arrive là-bas avec mes specs, mon protège tibia, pis tout, clac, clac, clac, full subtil pour entrer dans une salle, tu sais.
1: Incognito.
2: Exactement. Avec mon gros sac, tu sais. Un kit de mes plaies. J'arrive là, je m'assois, je le regarde, puis là, je suis saisi. Je suis comme, wow, c'est pour ça, genre, que tu nous as tous choqués, c'est parce que tu te sens tellement bien là-dedans, t'es tellement toi, puis pendant tout ce temps-là, lui, il était dans un gros changement dans sa vie, tu sais. Il faisait comme son coming out. Puis moi, tu sais, c'était mon meilleur ami. Puis de savoir que je réussissais pas à être là pour mon meilleur ami, j'étais comme, ça fessait un peu, tu sais.
1: Ouais.
2: Il mettait un masque, puis là, je l'ai vu l'enlever. Je l'ai vu juste être lui. Puis juste comme, profiter de son corps pour vrai. Pas de tension, pas rien, tu sais. Puis c'est là que je me suis rendu compte que, moi, j'essayais de faire plein de sports, j'essayais de trouver ça, mais c'était dans quelque chose d'aussi simple que juste être dans mon corps, puis c'était danser, tu sais. Il m'a inspiré, tu sais, il m'a pas convaincu. Oh, la danse, non, il me l'a juste montré. Je me suis vraiment rapproché de cet ami-là parce que j'étais comme, first, je suis désolé.
1: Ouais.
2: J'ai pas été là pour toi. Après ça, deuxièmement, ça a été, peux-tu m'en parler plus?
1: Oui, déjà,
2: c'est quoi ta passion, tu sais. Puis après
1: T'as-tu voulu t'inscrire directement?
2: Pas directement parce que c'était pas vraiment mon style.
1: Okay.
2: Mais mettons que je me disais, peut-être. Tu sais, comme, oh, tu sais, je voulais y aller, mais je voulais me préparer avant parce que j'étais vraiment gêné, tu sais.
1: Ah ouais?
2: Hey,
1: tu impossible.
2: Tu m'as vu dans tes classes, puis j'étais déjà comme un petit peu moins pogné, mais comme, oh my god.
1: Comment tu t'en es rendu compte de ça que t'étais pogné? C'est quoi, ils te demandent de faire des mouvements, puis t'es pas capable, ben, ou t'es trop gêné?
2: Parce que moi, j'étais plus dans le freestyle. Puis après ça, là, au Québec, il y a pas, ben, à Québec, la ville, il y a pas une grande scène de danse, surtout dans le temps où est-ce que j'ai commencé. Fait que là, c'était comme difficile de juste danser avec des gens autres que dans une petite maison des jeunes, dans un bas de HLM que j'avais avec des amis. Tu te collais des petits miroirs, on a fait nos trucs. Mais quand je suis arrivé dans un studio avec des chorégraphies, avec des gens que, là, j'étais comme, wow!
1: Comment ça marche?
2: Comment, tu sais, j'avais plus un instinct que de coordination puis de me placer.
1: Okay.
2: Fait que, je te dis, c'était tough.
1: Et toi, quand t'étais dans cet apprentissage-là, de petit gars barré à petit gars plus barré, mettons, là, est-ce que tu t'es dit, hey, je pense que ça va pouvoir être ça mon métier? Est-ce que c'était comme un rêve inatteignable? Est-ce que c'était même un rêve ou c'était un passe-temps? Comment tu voyais ça?
2: Pour vrai, ça a direct commencé en étant juste tellement viscéral. J'étais en train de découvrir que je devenais la meilleure version de moi-même. Mm. Puis là, c'est là que j'ai fait, il me faut un plan.
1: Ouh, ça, c'est... j'aime ça des plans. Tu parles mon langage.
2: C'est sûr, toi, t'es tellement comme ça.
0: Avec sa petite chemise en plus, c'est super scolaire. Mm. Parle
1: c'est vraiment bien en enseignante aujourd'hui. Fait que c'était quoi ton plan que tu t'es fait pour passer de j'aime ça, je tripe, c'est récréatif, ah, ça va devenir mon travail dans la vie, je vais faire des sous, là, tu sais, m'amener avec ça.
2: Ben, ça a commencé que, tu sais, j'en parle de ça, puis je suis comme, moi, j'aimerais ça faire de la danse, puis tu sais, tout le monde est comme, bonne, tu sais.
1: C'est sûr.
2: Et là, je me dis, OK, je m'inscris dans un studio. J'avais pas l'argent pour payer mon studio. Là, j'étais comme, ben, je suis désolé, je peux pas être dans la troupe. Là, il me dit, non, t'as du potentiel. Fait que là, j'ai comme une offre qui me disait, écoute, donne des cours ici. Comme ça, ça paye tes classes. Ouais. Puis, tu sais, on peut voir à quel point comme que tu t'améliores si tu prends tel cours. Fait que, tu sais, toutes mes fins de semaine, toutes mes soirs, puis tout, je faisais juste enseigner tout le temps. Mais là, après ça, c'était comme, ah, ménage de studio aussi. Fait que là, j'étais comme, ah, des fois, j'aidais le directeur ou la directrice à faire des documents. Puis là, tous les services de mon temps que je pouvais donner m'aidaient à actually pouvoir me sentir mieux parce que je pouvais rester le soir, je pouvais avoir les clés du local. Fait que tout ça, ça devenait plus que juste, OK, je suis en train de faire de l'argent. C'est genre, je suis en train de, comme...
1: De bâtir quelque chose.
2: Oui, puis de, actually, genre, put my life together.
0: C'est ça, d'avoir...
1: Hey, comme, on dirait, j'étais comme...
0: J'avais envie de te dire un espace sécuritaire, ouais. un environnement sain.
2: Exactement. Des fois, je dormais dans ce studio-là. Puis, tu sais, le directeur de ce studio, ou la directrice de ce studio, parce que j'ai couché dans plus qu'un studio, tu sais.
1: Oui.
2: Ça était là pour moi, puis était comme, OK, j'ai un contrat pour toi. On va faire des tournées dans des écoles pour des programmes de francisation. Fait que j'étais allé dans l'Ouest canadien, j'étais allé Nouveau-Brunswick, j'étais allé Côte-Nord. Puis là, ça m'a donné un petit fond. Je fais beaucoup plus d'argent qu'avec les trois jobs que j'ai, tu sais. Puis je fais ce que j'aime. Fait que là, ça a été la transition de quitter être plongeur, être serveur, travailler dans une épicerie, tout ça pour juste se concentrer sur quelque chose que j'aime. Puis c'est là que je me suis dit, ben c'est possible, faut juste... comme plonger dedans. Ouais, je pouvais pas juste rester à Québec puis faire des allers-retours. Je faisais comme... Dans la semaine, c'était comme 4 ou 5 fois où est-ce que je partais à Montréal, où est-ce que je finissais l'école à 3h30, je prenais un Amigo, quelque chose comme ça, j'arrivais là-bas, je faisais les classes de comme 7, 8, 9, 10, ou etc. Puis je restais tout le long, faut que je me disais...
1: Puis tu revenais à Québec après?
2: Je revenais à Québec après. Hein.
1: Pendant combien de temps t'as fait ça?
2: J'ai fait ça pendant comme...
0: Ça, c'est quelqu'un qui est dédié à son art.
2: 1 an, 2 ans, genre, est-ce que c'était comme...
1: 4 fois semaine, tu faisais aller-retour Montréal-Québec?
2: Je faisais ça, puis sinon, ben, c'était comme... Exemple, que je savais qu'il y avait un camp d'entraînement, ou genre quelque chose comme ça qui okay. s'emmenait comme... Dans le temps, c'était Rock the House, Raise the Bar, toutes des conventions qu'on avait.
1: Ben là, c'est ça que j'ai envie de te dire. Tu sais, comme tu dis, tu viens d'un milieu où t'avais pas beaucoup de sous.
2: Ouais.
1: Là, à un moment donné, tu sais, tu t'es dédié à ton art, comme je disais, t'as travaillé fort, t'as pris plein de classes, t'étais tout le temps dans les studios. Là, à un moment donné, tu t'es mis à faire des contrats puis à faire un peu d'argent. Mais t'es-tu juste viré sur le top, genre « Oh my God, I have money, j'ai de l'argent, j'afflobe » ou t'étais plus en mode « Ok, je sais c'est quoi pour avoir beaucoup d'argent, je la mets de côté. » C'était quoi ton énergie face à faire de l'argent?
2: Moi, l'affaire, c'est que quand j'étais avec ma maman, c'était la nourriture, c'était vraiment un topic qui était très difficile. Fait que vraiment, à un jeune âge, je savais comment me gérer puis la gérer. À 15 ans, je suis en appartement. À 15 ans, tu sais, oui, tu te retrouves avec l'aide de la DPJ, tu sais, genre, ils t'aident à avoir ton émancipation, tout là, tu te retrouves dans un appartement, tu sais.
1: À 15 ans, jeune.
2: Ouais, à 15 ans, t'es dans un appartement, puis tu sais, là, tu t'en vas finir ton secondaire, mais tu sais, c'est là que tu vois tous les privilèges. Dans le fond, tu sais, oui, je l'ai eu tough, mais ça m'a tellement éduqué, tu sais. Parce que j'ai vu des choses que les gens ont jamais vues puis qui ont pris pour acquis, tu sais.
1: Ouais.
2: Tu sais, que ça soit genre des aliments que je prenais. Moi, mes aliments, là, ils périssaient jamais, là. Pourquoi? Parce que j'étais comme, yo, on gaspille pas la nourriture.
1: Non.
2: Fait que quand j'ai commencé à avoir de l'argent, c'était comme, OK, on va placer ça de côté directement parce que je veux plus jamais retourner à où est-ce que j'étais.
1: OK.
2: Puis c'était vraiment le...
1: Genre, c'est impossible.
2: Je veux ce checkpoint-là d'être comme à vie, tu sais.
1: Puis c'est parce qu'aussi, on le sait, on en a vu plein, là, des danseurs que, là, pendant un an, ils font full cash, puis là, l'année d'après, ils en font plus.
2: Ah ouais, c'est
1: que c'est tellement incertain que j'ai comme l'impression que si tu veux perdurer là-dedans, ben, tu sais, t'as comme pas vraiment le choix.
0: Puis je trouve aussi que comme de d'avoir tout ça à gérer quand tu veux vivre de ton art, puis tout, des fois ça vient qu'une personnalité un peu plus au jour le jour, puis tout ça, puis là on a cette personnalité là et en plus faut qu'on gère de façon encore plus assidue notre argent. Puis je trouve que c'est un drôle de mix. Je comprends pas vraiment pourquoi c'est fait de même, genre, versus quelqu'un qui a la personnalité pauvre puis qui est super scolaire puis tout, qui serait full bon, toi, madame l'enseignante. Non, mais c'est vrai, je trouve que c'est comme un choc entre le choix de carrière et la gestion de son portefeuille, hein. Tu sais, que je trouve tough.
1: Raman, il y a d'autres personnes qui ont envie de nous jaser de leur passion. Je te lis le premier.
0: Puis moi,
1: pas à toi.
0: OK.
1: Depuis mon enfance, le baseball a toujours été ma passion. Après avoir été recrutée par des ligues américaines, j'ai vécu mon rêve pendant plusieurs années jusqu'à ce qu'une blessure mette fin à ma carrière. De retour chez mes parents, sans emploi ni qualification, j'ai dû repenser ma trajectoire. J'ai rencontré une femme extraordinaire et j'ai finalement trouvé ma voie dans la construction. Aujourd'hui, je suis reconnaissant des leçons apprises et de la nouvelle vie qui s'est ouverte à moi. Cette expérience m'a montré que même lorsque les choses prennent un tournant inattendu, une planification minutieuse et une ouverture d'esprit nous mènent souvent vers de nouvelles opportunités.
0: Mm-hmm. Je sais pas. Je sais pas, sincèrement. Non, mais j'avoue que, pour vrai, mettons, si j'avais à me trouver une autre job, pas en humour en ce moment...
1: Tu serais pas contente.
0: Je serais déçue. Je serais déçue de devoir renoncer à tout ça.
1: C'est
0: peut-être
1: sûr.
0: Peut-être que plus tard dans la vie, non, je le sais pas. Mais je pense que ça me ferait peur.
1: Mais je pense qu'à n'importe qui doit mettre une croix sur sa passion, c'est un peu un deuil obligé, mais qui peut t'amener vers quelque chose de beau. Tu sais, c'est drôle parce que la carrière de danseur, souvent, on n'y pense pas, là, mais ben, je sais pas si tu y penses, mais ça a une fin de vie qui arrive plus rapidement qu'on le pense. Tu sais, souvent, t'entends des danseurs prennent leur retraite à 40 ans, mais tu sais, le commun des mortels à 40 ans, il travaille, il est pas en retraite. Tu sais, fait que je me dis, tu sais, toi, justement, c'est-tu quelque chose que tu t'es dit, ah, c'est quoi que je ferais? Tu sais, en fait, c'est quoi que je vais faire le jour où je serai plus danseur? Si un jour je suis plus danseur, est-ce que je vais être chorégraphe? Est-ce que je vais aller dans une autre sphère? Est-ce que t'as-tu planifié ça, tu sais?
2: Ben, j'ai commencé à planifier ça le jour que j'ai eu une blessure qui m'a vraiment comme mis au pied du mur.
1: OK.
2: Parce que, tu sais, genre, je m'avais disloqué les deux épaules. Puis là, j'étais oui, juste comme... Puis là, une épaule, c'est quelque chose qui revient pas nécessairement, tu sais.
0: Ça peut se redisloquer
2: complètement.
0: Tout le temps,
2: fait que là, c'était comme, ouh, là maintenant, en plus de tout ce que j'ai, faut que j'aille voir un athletic therapist, tu sais, qu'on check, on se fait un plan pour mon corps aussi. C'était plus juste un plan de budget, c'était un plan pour mon corps qui allait aussi affecter mon budget. Ouais. Fait que là, j'étais comme, ouh, puis tu sais, on sait toutes que des traitements comme médical, ça coûte cher.
0: Ouais.
2: Fait que là, pour la première fois, j'étais comme, oui, OK, qu'est-ce que je peux faire?
0: Ça fait un plan pour le après.
2: Là, j'ai essayé juste de fusionner tous les intérêts que j'ai, directeur artistique, chorégraphe. Là, j'essayais de tout jumeler mes passions ensemble. Parce que, tu sais, oui, admettons, t'aimes la danse ou t'aimes le baseball, mais il y a quelque chose de connecté que tu peux faire quand même. Puis moi, pour vrai, on dirait que ça me... Je pourrais pas me dire de faire la même chose toute ma vie pendant si longtemps. Fait qu'on dirait que moi, ça m'a allumé de me dire, genre, hein, un moment donné, il va y avoir quelque chose qui va changer.
0: Je vais faire autre chose.
2: Exactement. Tu sais, il y a une évolution à
1: mais
2: toi.
1: Mais ça vient pas avec un stress de « Ah, c'est bien beau, je vais vouloir faire d'autres choses, mais ça va-tu être viable financièrement? » Tu sais, ça vient-tu avec ce petit stress-là?
2: Complètement. Complètement, parce que, tu sais, au début, t'es comme « OK, je le vois, mais là, tu te dis comment? » On recommence à la case départ.
1: Ouais,
2: genre, déjà,
1: ouais.
2: Comment t'étais au début?
0: OK. Voulez-vous un autre témoignage?
1: Absolument!
0: Dans mon ancienne vie, je travaillais comme consultante pour une grosse firme corporative, un travail honnête qui me permettait de voyager, de vivre seule dans un bel appartement à Montréal et de mettre beaucoup d'argent de côté pour mes futurs projets. Si vous en parliez avec ma mère, c'était vraiment le travail parfait. En réalité, cette job minait ma bonne humeur et ma motivation. J'ai dû me l'avouer. Je n'étais pas heureuse. Ce qui m'a amené à changer d'emploi pour un travail qui me ressemblait, et ce n'est pas venu sans sacrifice. Pour vous donner une petite idée, j'ai fait une croix sur une bonne partie de ma rémunération, une différence d'environ 70 000 $ sur mon chèque de paye annuel. Ouch! Ça doit être rough, pour vrai. Les gens qui passent d'une job complètement stables, payantes à vivre de leur passion, là. Il y en a, là, en humour, là, que je côtoie du monde qui avait des jobs, je sais pas, là, tu sais.
1: Mettons avocat dentiste,
0: ouais. Ouais, là, ou le classique, là, François Bellefeuille, qui était vétérinaire, qui faisait plein de cash. En même temps, ça doit, pardon, ça doit amener une genre de stabilité de, t'as peut-être pu te mettre de l'argent de côté pour préparer ta transition vers ton métier. Fait que tu dois avoir une petite sécurité, là,
1: oui,
0: quand même.
1: Tu sais, au final, je veux dire, on en a tous déjà côtoyé des gens qui pleuvaient de l'argent autour d'eux, ouais. Mais est-ce qu'ils étaient plus heureux?
0: Non,
1: moi, je
0: ça,
1: me suis dit, j'arrive à la fin de ma vie, là, j'ai-tu vraiment envie de me dire...
0: Là, t'arrives à la fin de ta vie, mais non, il t'en reste encore un petit peu quand même, pas si vieille.
1: OK, j'arrive à la fin de ma vie, je veux pas me dire, ah oh, mon Dieu, mes coffres sont pleins, tout va bien, mais j'étais donc ben pas bien avec moi-même à toutes les... T'sais, moi, il arrive le lundi, là, je suis pas comme « Ah, mon Dieu, c'est lundi qui commence! Hey, mon Dieu, j'ai hâte que vendredi arrive! » Je suis pas dans cet état-là.
2: Je fais ce que j'aime. Oui. Ça n'a pas de prix, ça. Ça n'a aucun prix, ça. Puis moi, je le dis à mes élèves, je dis toujours, comme pour vrai, préparez-vous, il faut un plan. Parce qu'un un rêve sans plan, c'est juste des idées, là, tu sais. Mais une fois que tu l'as, arrête-toi pas aux chiffres, tu sais. Tu vas toujours trouver une manière de faire de l'argent si t'es... Si tu t'organises, si tu fais tout ça, mais si ça, c'est ta passion, tu peux pas l'éviter. Ça va toujours revenir vers toi. Puis avoir des regrets dans la vie, c'est la chose que tu veux le moins. Chose, surtout avec les choses que t'aimes le plus, tu sais. Mm-hmm. Mon coach, il m'a dit une phrase qui a changé ma vie, là. Il m'a dit, don't trade what you want the most for what you want now.
1: Ouh!
2: Il m'a toujours dit ça comme ça. Puis
1: de ne pas échanger
2: ce que tu veux le plus. Ce que tu veux le plus pour ce que tu veux maintenant. Puis c'est le fait de, tu sais, des fois, là, je suis fatigué, puis je suis comme, j'aimerais ça, avoir une bière. Je suis avec mes amis, faire ça. Mais qu'est-ce que tu veux le plus?
1: T'as une bière à soir? Ou tu vas être en forme à
2: exactement,
1: ton contre-main, mettons?
2: Mais tiens, mettons, moi, je me disais comme... Je pensais à des battles que je me disais, OK, je veux gagner contre lui. Je vais être un des meilleurs au monde là-dedans. Je veux gagner cette compétition-là. Je veux faire ça. Ça, c'était plus lourd dans ma balance. Puis c'est ça que je me disais tout le temps. C'était comme... À chaque fois, je regrettais. Je me disais, ah, je vois-tu? Je me disais cette phrase-là. Puis j'étais comme... Hey, ma belle!
1: Oui.
2: Puis là, je restais dans mon lit parce que je me disais... Non, mais je me sentais cool.
1: Ouais.
2: Eh ouais, je restais
1: le bon choix.
2: J'ai pas tombé dans le piège. Puis là, le lendemain, j'arrivais, puis j'étais meilleur. Pourquoi? Parce que j'avais fait un sacrifice. Fait que si je dribblais, si je faisais un flip, si voilà, j'y pensais. J'étais comme, moi, je suis pas sorti hier.
0: T'avais fait ce qu'il faut pour être en forme. Exactement. Pour être là. Si t'avais un conseil à donner à quelqu'un qui a envie de se lancer là-dedans, la danse ou autre, pour vivre de sa passion, ce serait quoi que tu donnerais comme conseil?
2: Par-dessus tout, jamais penser que t'as le temps. Jamais se dire, genre, j'ai le temps. J'ai le temps de faire ça. Ah non, je peux
1: pas
2: faire ça.
1: Pour reporter à plus tard.
2: Non.
1: Là.
2: Jamais. Jamais, jamais, jamais, jamais, jamais. Parce que c'est une autre chose que mon coach me disait. Il disait, tu te reposes pas au milieu, tu te reposes à la fin.
1: Mm.
2: Il disait comme.
1: Fais-le maintenant.
2: Si tu te dis, je veux faire ça, je veux avoir ça.
1: Faut que tu sois constant, faut que tu aies une résilience.
2: Négocie jamais avec toi-même. Je suis fatigué, je suis prêt à 8h15. Non. C'est la pire chose pour commencer à procrastiner puis à plier. Tu peux pas.
1: Le faire maintenant.
2: Il faut toujours que. Jamais, jamais, jamais que tu négocies avec toi-même. Tu t'es donné ce but-là, tu le fais. Puis ça va fonctionner, je te garantis. Puis on se voit tout au top, là.
0: Merci, Marina, qui est déjà au top.
2: Mais toi, t'es un bon exemple pour notre communauté, pour vrai.
0: Vraiment.
2: Vraiment beaucoup.
1: Mais voyons donc, là.
0: Mais oui, arrête, prends-le, Seigneur.
2: Non, mais parce que t'as fait exactement tout ce que les gens veulent faire, puis t'as ouvert ça en plus, puis tu t'es battu pour des bonnes conditions, t'as montré qu'un danseur, c'est pas juste du mouvement, tu sais. C'est comme si tu travailles sur ta personne tous les jours, tu peux animer, tu peux parler, c'est la même chose, là, tu danses encore, mais dans ce que tu fais, tu sais.
1: C'est beau. Merci, Raman, de t'être ouvert comme ça, de nous avoir partagé ton histoire sans tabou.
0: Oui, absolument, c'était full inspirant. Pour quelqu'un qui dit qu'il aime pas parler d'argent, moi, je t'ai trouvé.
1: Ça allait très bien.
0: Top notch, vraiment, beaucoup, vraiment extraordinaire.
2: Mais vous me rendez vraiment à l'aise aussi.
1: C'est vrai?
2: Ouais, vous êtes vraiment top. Là.
1: Ah, ben là, arrête, c'est toi.
2: Non, mais pour vrai, je te jure, j'étais stressé, mais là...
0: T'étais parfait. Rien que paru, mais vraiment.
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0: Merci Marina.
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0: T'étais bonne, t'étais scolaire avec ta chemise, mais je t'ai aimée quand même.
1: Quelques
0: moments de tension, mais c'était correct. C'était correct. Merci aussi à qui? À Banque Nationale.
1: Merci beaucoup.
0: À Urbania, 495.
1: Voilà.
0: Et nous, on se jase de mauvais coups.
1: J'ai hâte, j'adore passer du temps avec toi, ma chérie.

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